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Ce magazine vous est présenté en langue d'Occitanie et je vous parlerai de l'actualité du moment, des contes, de la musique, de la chanson, des reportages, des revues et de la nouveauté sur la culture d'oc. Et ça, c'est le moment des faire brunzina les clusquettes. Dès que c'est pour par là, c'est seulement de penser à tout à quel monde qui vit de la culture et de montrer que c'est pas la fille d'un monde, mais qu'elle parle là d'un autre monde. Les concerts, les ballets, tout à coup, pour pas s'acabar. À la bête, qu'elle se mette au travail et nous autres qui faisons passer la création occitane, en aime vous en par là. Mais c'est le moment de réfléchir pour faire travailler les neurones. De quoi peut-on parler en pensant à tous ces gens qui vivent de la culture? C'est aussi de montrer que ce n'est pas la fin du monde, mais il faut plutôt parler d'un autre monde. Les concerts, les balles, tout cela revient. Bon, allez, nous allons nous mettre au travail, nous qui faisons passer la création occitane. Et alors, espérez ici ou parabole que tout à coup se passe, les pays qui vivent, tout ce qui est calça auprès. 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Les Scami traversent la Calou, le Somi, enfin Ré. Mais qu'elle pense à tout aquel monde qui ne connaît pas notre culture. À la bête, voulez-vous faire découvrir tout ce que vit ici, un pays occitan. On est ici à la croisée des chemins vers l'été et ça fait du bien de retrouver ce que nous aimons. Les chemins de traverse, la chaleur, les siestes, enfin pas grand chose. Il nous faut penser à tout ce monde qui ne connaît pas notre culture. Alors, je vais vous la faire découvrir. Tout ce qui vit ici en pays occitan. Al sommet de l'émission, on a trapa qui un duo qui s'appelle les Jumeaux, pour parler d'Elis. 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Et alors, tout de suite, hein? Faisait une place à l'actualité du moment. 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
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En 1993, la notoriété a connu une ascension fulgurante grâce à leur participation à l'émission télévisée Sacré Soirée, les introduisant à tal au public grand. L'année suivante, en 1994, l'obtention du statut d'intermittent de spectacle a marqué une virade décisive, nous permettant de vivre de leur passion pour la musique du faisceau professionnel. Et après, en 1994, l'invitation et la rencontre avec Francis Cabrel adoubara la notoriété. Nous Bessons se distinguissons particulièrement en proposant un programme éducatif unique, visitant les écoles pour enseigner à Mainach la bonne pratique du chant et du comportement scénique, transformant à tal leur expérience musicale en une démarche pédagogique instructive. Une passion qui résonne pour les décennies. Avec une discographie riche de plus de 4 albums enregistrés et plus de 1000 concerts pour la France, Los Bessons s'assumpasse d'encanter le public pour le passif pour la musique. 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Mais ou moins, cada 5 ans, Gilles et Jérôme, accompagnés de leurs musiciens, baillent une naissance à un album nouvel, capturent l'évolution constante de leur activité. Dans les années à venir, l'aventure musicale del Bessou se perseguira avec la promesse de continuer à créer une musique authentique en défendant ardentement la canson française. 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Allons retrouver les Bessous dans une canson que tout le monde connaît et qui a une véritable nouvelle version dans ce canto.

0: retrouvons ce groupe de chanteurs, un duo, les Jumeaux. Depuis plus de 10 ans, ils collaborent inlassablement avec les mêmes musiciens, de véritables complices qui sont également de talentueux auteurs-compositeurs. Ensemble, ils ont donné vie à des chansons sur mesure, conférant à cette musique une identité authentique. Ensemble, tous les 5 ans, ils donnent naissance à un nouvel album. Dans les années à venir, ils continueront à créer notre musique tout en défendant avec passion la chanson française qui occupe une place particulière dans leur cœur. En tant qu'artistes, la communion avec leur public est leur priorité absolue. Un début de carrière prometteuse des Jumeaux. Nés et élevés dans l'Aveyron, leur voyage musical a commencé vers l'âge de 8 ans. Leur aventure a débuté par des expériences radiophoniques dans les charmantes villes et villages de l'Aveyron, du Lot et du Cantal, créant ainsi les fondations de leur passion commune. En 1993, leur notoriété a connu une ascension fulgurante grâce à leur participation à l'émission télévisée Sacrée Soirée, les introduisant ainsi au grand public. L'année suivante, en 1994, l'obtention d'un statut d'intermittent du spectacle a marqué un tournant décisif, leur permettant de vivre de leur passion pour la musique de manière professionnelle. Et puis, en 1994, une rencontre et invitation de Francis Cabrel à Astafor confortera la notoriété. Les Jumeaux se distinguent particulièrement en proposant un programme éducatif unique. Visitent les écoles pour enseigner aux enfants les bonnes pratiques du chant et du comportement scénique, transformant ainsi leur expérience musicale en une démarche pédagogique enrichissante. Une passion qui résonne à travers les décennies. Avec une discographie riche de plus de 4 albums enregistrés et plus de 1000 concerts à travers la France, les Jumeaux ne cessent d'enchanter le public par leur passion pour la musique. C'est une histoire qui s'étend sur maintenant plus de 30 ans, marquée par une collaboration exceptionnelle avec les mêmes musiciens qui sont également leurs talentueux auteurs-compositeurs. Ensemble, ils ont créé des chansons sur mesure, conférant ainsi une identité authentique aux Jumeaux. Environ tous les 5 ans, Gilles Jérôme, accompagné de leurs musiciens, donne naissance à un nouvel album, capturant l'évolution constante de leur créativité. C'est dans les années à venir, l'aventure musicale des Jumeaux se poursuivra avec la promesse de continuer à créer une musique authentique tout en défendant ardemment la chanson française. Cette histoire continuera de raisonner et de grandir avec vous, leur public dévoué.
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Pour parler de Francis Cabrel, les langues régionales n'ont rien de minoritaire. Oui, c'est ce qu'il dit. Avec son dernier album, À l'aube revenant, Francis Cabrel nous offre des chansons poétiques, comme à son habitude, des sentiments très intimes parfois. Le chanteur met aussi plus que jamais en avant ses racines occitanes et son amour pour la langue des troubadours. C'est Claude Sicre qui a véritablement été l'accélérateur de ce processus de création pour cet album, en venant chez lui, les bras chargés de livres sur les troubadours. Puis il a invité au festival L'Estival de Rodez, à la condition qu'il écrivit des chansons sur les troubadours et qu'il chante, si possible, en occitan avec des occitans. C'est à ce moment-là qu'est née la première version de Rockstar du Moyen-Âge. Il a toujours défendu la région dans laquelle il est né et il vit aussi, mais chanter en occitan, c'est pas supplémentaire. Jean Bonnefond, un autre de ses amis, chanteur occitan, l'a beaucoup encouragé. Il a été même un bon coach. Il l'a aidé à placer des accents, à ne pas faire de fautes pour que ce soit le plus juste possible. Il a écrit « Ode à l'amour » courtois en s'inspirant complètement de l'univers des troubadours qui ont introduit dans leurs chansons et dans leurs descriptions des sentiments, quelque chose de courtois et de respectueux qu'on revendique fort aujourd'hui et qu'on réclame à juste titre dans l'ensemble des rapports humains et tout particulièrement dans les rapports hommes-femmes. Les troubadours ont introduit l'idée du consentement dans le rapport amoureux. C'était assez nouveau pour l'époque où la brutalité était très certainement plus de coutume que le respect envers l'autre. C'était très moderne.

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3: 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À tous et à chacun, bravo Jean, je vous dis donc au revoir et à la semaine prochaine. Adiciats.
4: Allez, où?
3: À le réveil. Hein. Réalisation André Alain.
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1: Et bonjour Florence.
2: Ben salut, ça va?
1: Ça va bien, ça va bien.
2: Ça va bien.
1: Il fait beau, il fait chaud.
2: Ouais, il fait chaud. On va essayer de garder toute la pêche qu'on a au fond de nous pour vous donner envie de bouger malgré effectivement ces fortes chaleurs. Parce que sur le territoire, eh ben, ça pétille dans tous les sens. Et notamment toujours avec les 10 jours sans écran menés par l'APECO du collège Orlande à Biars.
1: Alors à quoi ça consiste Florence, ces 10 jours sans écran?
2: Eh bien, 10 jours sans écran, c'était à partir du 19 mai et c'est jusqu'au 28 mai 2026 avec énormément d'activités qui sont proposées et dégotées par l'APECO du Collège d'Arlande pour occuper les enfants, pour occuper les parents, pour prendre aussi de la distance par rapport à l'usage du téléphone.
1: Vendredi 29 mai à Cornac, qu'est-ce qui se passe Florence?
2: Oui, toute Iliade, c'est une association qu'on aime beaucoup et dont on suit d'ailleurs l'actualité et les activités dans le cadre de prochains numéros de Micro est à vous. Ouais. Voilà, donc des activités en nature qui sont actuellement en cours au jardin du Pré d'Aubier, donc à Saint-Céré, et également au jardin de Tilliade le 29 mai à partir de 14h. Donc pour créer ensemble, pour voir loin, pour mieux se connaître, pour se connaître. Voilà, c'est toujours agréable de suivre les activités de Tilliade. Donc cette fois-ci, un premier rendez-vous à Cornac, il y en aura beaucoup d'autres.
1: Alors je sais qu'il y a un petit coin qui vous fait bien plaisir,
2: oui.
1: Vous nous parlez souvent.
2: Oui.
1: C'est à Cajar, la Maison des Arts.
2: Et oui, la Maison des Arts qui nous propose Rémi Héritier, une danse ancienne, plus Jacques Puech, un concert en solo. Donc c'est une double soirée placée sous le signe d'une mémoire continuellement réinventée au présent, avec donc la pièce Une danse ancienne Cajar, menée par le chorégraphe Rémi Héritier qui propose depuis 2023 une expérience collective dans l'espace public sur la commune de Cajar.
1: Il y a Cahors, Florence ? À l'arrosoir.
2: Bah c'est vrai quoi, à Cahors enfin. Eh ben oui, à Cahors, Isabelle Bourguetou et le Curdan Project, qui est un trio assez intéressant, effectivement, qui mêle des influences musicales kurdes et la très belle voix d'une des chanteuses du groupe La Soubirane. Donc vendredi 29 mai à 19h30 et samedi 30 mai à 19h, vous pourrez découvrir ce magnifique trio et très doux, très enchantant, on va dire.

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1: À Saint-Céré, au Théâtre de l'Usine, que se passe-t-il le vendredi 29 mai? Il y a un gros raout au niveau de la section théâtre du lycée de Saint-Céré.
0: Avec oui, Monsieur Laroussini.
1: Et oui, qu'on a suivi sur plusieurs étapes du micro est à vous et qui, au final, proposent leur représentation annuelle au Théâtre de l'Usine avec le songe d'une nuit d'été de William Shakespeare et dont on peut rappeler l'histoire complexe, hein, dont l'action se déroule à Athènes, en Grèce. Quatre jeunes amants se perdent dans une forêt enchantée où les frontières entre rêve et réalité s'effacent et où des fées et des esprits jouent avec leur destin.
0: Donc, voilà. C'est un très beau travail qu'ils ont fait, ouais, tous les élèves.
1: C'est ça. À 20h30, donc, au Théâtre de l'Usine, ne ratez pas cette représentation de la section théâtre du lycée de Saint-Céré.
0: Et toujours au Théâtre de l'Usine, à Saint-Céré?
1: Non, alors pas du tout. Ça ne se passe pas au Théâtre de l'Usine, c'est en même temps que la pièce de William Shakespeare, certes, mais cette fois-ci, c'est au cinéma Luxello à Vérac que ça se passe, dans le cadre d'un partenariat avec Souillacan Jazz. C'est un concert tango balkanique de Gerardo Jerez, Le Cam et Jacob Mariam Machuca, à découvrir donc le vendredi 29 mai au cinéma Luxello à Vérac.
0: Et le cinéma Luxello, il y a une très très très belle équipe de bénévoles qui le gère. C'est vraiment un cinéma très sympathique, belle programmation.
1: Génial. Alors, foncez à Luxello ou à Cornac d'ailleurs, parce que se passe-t-il? Eh bien, Tiliade fait l'événement à Cornac en ce moment, avec donc plusieurs rendez-vous de spectacles vivants, de clowns, de danse et de musique. Et ce vendredi 29, au jardin de Tiliade, il vous propose la construction participative d'un four traditionnel et des activités nature pour tous et pour toutes. À partir de 14h, ce rendez-vous s'inscrit dans un projet Erasmus Mycorrhiza avec un atelier cuisson, des ateliers jeunesse autour du vivant et puis un goûter partagé, une visite du jardin à 16h30. Allez, venez, faites-vous plaisir.
0: Ah, c'est un four traditionnel, mais c'est pour la poterie, c'est pas pour le pain.
1: Oui, c'est pour la poterie, c'est ça.
0: Non, je suis pas gourmand.
1: Et samedi 30 mai, à Biars.
0: À Biars, ah oui, oui. Les vide-greniers qui reprennent les deuxièmes et quatrièmes samedis de chaque mois. C'est place des Tilleuls à Biars de 7h à 13h.
1: Et oui, Bretonneau également, samedi 30 mai, propose au parc de la Bourgnatelle la fête du jeu.
0: C'est quoi la fête du jeu?
1: Bon, on joue, il y a des jeux en famille, entre équipes, il y a tout un programme. Ah, allez-y, allez vous amuser un petit peu là.
0: C'est une très belle initiative et on peut laisser les téléphones dans la poche. Ou à la maison.
1: Oui. À Cornes, 8e journée de dessin. Alors, c'est de 10h à 17h, un dessin sur le mouvement, le volume, la masse corporelle avec la prof Magali, diplômée Art Déco de Paris. Un numéro de téléphone peut-être pour réserver?
0: Je vais vous dire ça tout de suite, hein, le 06 10 92 02 90.
1: Et l'association Recycle Éco vous invite également en ce samedi 30 mai à une soirée théâtre pleine d'humour et de satire avec la pièce De l'autre côté, interprétée par la troupe de l'éphémère de l'île Jourdain. Alors c'est donc à 20h30 à la salle de l'horloge à Gramma. C'est une comédie joyeuse et satirique, hein, qui promet une belle soirée placée sous le signe du rire et de la convivialité. Participation libre.
0: Ça peut être très sympa, une petite soirée théâtre.
1: Et le 30 mai, toujours un concert de jazz organisé par l'association Clac à Fraissines. On a déjà évoqué cette date importante et cet ensemble de jazz de Tulle qui viendra donc à Fraissines pour un concert exceptionnel. Je crois qu'ils sont au moins une trentaine de musiciens. Mmh. Donc ne ratez pas ce temps fort de la saison qui promet d'autres événements et d'autres rendez-vous tout aussi intéressants organisés par donc cette belle association Clac.
0: Une soirée que ça va claquer. Hein. Et ce dimanche 31, à Puybrun, il y a la brocante du foot. Ouverture dès 6h. Alors,
1: Le matin.
0: Oui, oui, le matin. Mmh. Ah oui, sinon, c'est 18h. Mmh. 6 a.m.
1: Yeah.
0: Of course. C'est 3 euros le mètre. Il y aura buvette, restauration sur place.
1: Et bonne ambiance.
0: Et une très, très bonne ambiance. Par contre, il faut réserver. C'est plus facile pour avoir un bon emplacement. J'ai deux numéros. Je vous laisse noter.
1: Alors
0: 07 60 08 38 49 ou le 06 65 31 52 83.
1: Et un vide-grenier également le 31 mai à Martel, place Fontanelle, de 8h à 18h, organisé par le groupe folklorique La Bourrée des Gariottes.
0: La Bourrée des Gariottes, oh, mais je connais ça.
1: Ah
0: ouais, très très connu, La Bourrée.
1: C'est vrai.
0: Bon, et c'est pas mal déjà tout ça là.
1: Ouais,
0: ça de quoi nous occuper. Hein.
1: Bon allez, hydratez-vous, buvez de l'eau, amusez-vous, profitez quand même de ce beau temps. On vous dit à très très vite dans le Parlons-en de Décibel FM et n'hésitez pas à nous envoyer des informations à rédaction@decibelfm.fr.
0: Florence, si je peux me permettre, je voudrais rappeler que le Parlons-en est disponible pour ceux qui n'ont pas noté tous les numéros. On est en voiture, par exemple, c'est un peu dangereux, ou il faut une bonne mémoire. Vous pouvez nous retrouver sur decibelfm.fr, le site, dans les podcasts L'Agenda.
1: À bientôt, Hervé.
0: À bientôt, Florence.
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4: À Montarin, dans le Gard près d'Uzès, une fête pas tout à fait comme les autres attire chaque année curieux habitants et passionnés de culture locale. Son nom, la fête des pois chiches. Alors derrière cette appellation, un événement qui mêle création artistique, agriculture, convivialité et ancrage territorial. Mais d'où vient ce festival ? Élément de réponse avec Emma, organisatrice de cette fête.
5: Il est né en 2007-2008, quasi 19 ans, bientôt 20 là. C'est la réunion de plusieurs associations du village, à un moment où il ne se passait pas grand-chose à Montaran, qui se sont réunies, qui ont décidé de faire d'abord une fête qui s'est appelée la fête des jardins. Et puis de là est née la fête du pois chiche.
4: Pourquoi le pois chiche ?
5: Eh bien parce que Montaran, ça veut dire Monte Arena. Et le pois chiche pousse très bien, voilà, dans le sable. C'est le petit monde de sable, Montaran. Donc il y a eu une grosse culture de pois chiche depuis très longtemps.
4: Aujourd'hui, la fête du pois chiche attire un public extérieur, soutient les producteurs locaux et contribue donc à la vitalité économique et culturelle du territoire. Pour les habitants, il est devenu un rendez-vous incontournable, un moment de fierté collective.
5: Eh ben, la philosophie, c'est qu'il faut qu'il y en ait pour tout le monde, pour tous les goûts, pour tous les âges, qu'on puisse partager, qu'on puisse vivre ensemble, qu'on puisse faire de ce moment un moment un peu unique, à part entière dans le monde dans lequel on vit aujourd'hui. Quoi.
4: Concerts, spectacles vivants, marchés de producteurs, ateliers participatifs, tout est pensé pour favoriser la rencontre entre artistes, habitants et monde agricole. Alors comment s'organise cette fête du pois chiche ? Réponse avec Annabelle, régisseuse générale.
6: Donc on est sur tout le village et on fait tourner 4 sites en même temps. Le site principal est celui des petits jardins. Donc c'est un endroit où il y a un grand jardin, le jardin du temple, et ensuite plein de petits jardins communaux dans lesquels vont se dérouler des ateliers pendant la journée, des petits concerts, des petites animations. Et ensuite on a un lieu qui s'appelle La Guinguette, où c'est un peu plus intime, où on accueillera notamment des groupes de rap, et la Place to Chiche. Un endroit où on peut voir des food trucks, manger en famille avec les amis et participer au blind test et au karaoké de Mercure Rétrograde. Et ensuite, une nouveauté, le Puy Vendin, qui sera un peu sous forme de bodega.
4: Alors si vous n'avez rien prévu, rendez-vous au Pois Chiche à Montarin dans le Gard les 29, 30 et 31 mai pour 3 jours de culture, de rencontres et de convivialité. Ce numéro de 180 secondes a été réalisé par Radio Système pour l'Assemblée régionale des radios associatives dans le cadre d'un partenariat avec la région Occitanie-Pyrénées-Méditerranée.
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7: Je m'appelle Claire Gatineau, j'arrive de Bruxelles. Je viens en résidence ici pour écrire une pièce de théâtre, mais je suis aussi réalisatrice de création sonore et radiophonique. Un peu pour la première fois, j'essaye d'écrire une pièce de théâtre dans laquelle il pourra y avoir des paysages sonores. Donc on est dans le hameau de Parlage, qui est à quelques kilomètres de l'Audève, dans le département de l'Hérault. J'ai écrit une pièce de théâtre qui s'appelle « Au-dessus de la plaine », qui a été éditée par la maison d'édition « L'espace d'un instant ». Et Dominique Dolmieux s'occupe ici du théâtre dans la forêt. Et il m'a invitée il y a une grosse année à venir en résidence ici pour écrire une autre pièce de théâtre. J'essaye d'aller faire des enregistrements, des prises de son dans la forêt, autour, dans la région, pour à un moment donné dans l'histoire, qu'il puisse avoir à la fois du texte qui sera lu ou joué dans cette pièce de théâtre, mais qu'il y ait des paysages sonores qui aient un rapport avec cette histoire. Des paysages très bruissonnants, je ne sais pas quel est le mot quand on entend beaucoup de mouches. J'ai beaucoup de paysages où on entend au loin les voitures ou les avions, donc on a cette sensation d'espace, on perçoit que l'espace est très vaste et qu'on est loin de la circulation, des gros plans d'oiseaux par exemple. Et puis je suis venue avec ma sonothèque dans laquelle j'ai aussi beaucoup de choses avec lesquelles je vais pouvoir écrire le son. Par exemple, je sais qu'il y a un personnage d'homme qui traverse une forêt avec deux enfants et j'aimerais pouvoir enregistrer des déplacements dans la forêt, donc les pas de trois personnes et qui ne vont pas se déplacer pareillement. J'aimerais bien avoir un enregistrement de nuit, donc on va aller à 1h du matin, minuit, 1h du matin, s'asseoir en hauteur dans la forêt pendant une longue durée, laisser tourner l'enregistreur et voir s'il se passe des choses. En fin de résidence, j'aurais passé presque 2 mois à écrire. C'est très peu pour moi. Donc la sortie de résidence, je la considère comme un temps de présentation d'un objet qui n'est pas terminé. Ça va prendre la forme d'une lecture. Je vais lire en compagnie de 2 enfants et de Dominique Dolmieux. Je vais diffuser aussi les paysages sonores qui parfois vont être écoutés seuls et parfois vont être en fond de ce qui va se dire dans la pièce de théâtre.
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0: cours après une ombre, tu vois. Et c'est même pas la mienne. Encore elle serait sur les colonnes Maurice. Je pourrais l'attendre à l'entrée des artistes. Mais elle est insaisissable. Où veux-tu que je la trouve?
1: Oh, mon petit Armstrong Jones, il fallait pas faire de la photographie.
0: Oh, toi t'es écœurant. On peut pas discuter avec toi. Tu prends tout à la blague.
1: 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Erreur, justement. Un de ces quatre, tu verras. Tu m'en rendras raison. Écoute. Quand tu en auras marre, j'ai une petite pour toi. 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
0: Oh, ne fatigue pas, va. Allez, salut.

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3: Bah alors à mardi Hervé.
2: À mardi Dorothée. Bonjour Dorothée.
3: Bonjour Hervé.
2: Ah, encore une belle journée.
3: Oui, une belle journée de printemps. Ça y est, la pluie est arrivée. Tout est bien aligné pour que notre jardin s'épanouisse. C'est formidable.
2: La pluie, l'or des jardiniers.
3: La pluie, l'or des jardiniers.
2: Dites-moi, Dorothée, de quoi allez-vous nous parler aujourd'hui?
3: Oui, bah alors, tous les astres sont alignés pour avoir un beau jardin, mais sauf que j'ai constaté chez mes clients que la pyrale du buis est à nouveau là.
2: La pyrale du buis.
3: Eh ouais, ça, malheureusement, j'ai l'impression que tous les ans, elle va revenir. Mais en fait, c'est pas que j'ai l'impression, c'est que, en fait, elle revient pas d'une année à l'autre, elle reste dans la plante, sous forme de cocon, dans des petits œufs, bien un chaud dans leur cocon. Donc voilà.
2: Qu'est-ce qu'on fait alors? On fait comme à Versailles, on enlève tous les... Non, ils n'ont pas enlevé le buis à Versailles.
3: À Versailles, si, il y a des zones où ils ont changé de variété. Ils ont pris une autre variété qui permet de faire de la mosaïque. Hein. La mosaïque, c'est cette art aux pierres. On fait des dessins avec les petits massifs de buis bien taillés. J'adore.
2: C'est à la marathon, votre collègue, qui doit faire la bouille.
3: Oui. Et en fait, oui, on l'a remplacé pas mal par du Lonicera nitida, qui est une variété de chèvrefeuille, en fait, mais à très, très petites feuilles, compactes, et qui peut aussi être taillé comme ça en taupière.
2: Ok, super. Bon, alors, la pyrale.
3: Alors, la pyrale, déjà, quand est-ce qu'on sait qu'on a une pyrale? En fait, le premier indice, c'est l'état du feuillage. Si vous constatez que les feuilles de vos buis, elles prennent une teinte brune, qu'elles se dessèchent et puis qu'elles finissent par tomber, en général, c'est qu'il y a une invasion de pyrale. Et si vous regardez un petit peu de plus près, une fois que vous aurez constaté ces dégâts sur les feuilles, vous pouvez apercevoir des fines toiles, comme des toiles d'araignée. Hein. C'est des micros, des petits cocons, en fait, des fines toiles tissées entre les rameaux.
2: Ouais, un peu filandreux, là.
3: Exactement, un peu collant. Et même si vous regardez d'un peu plus près, vous verrez des petits amas de couleur noire. Bah, c'est les déjections des chenilles. Voilà.
2: Donc la pyrale, c'est un papillon.
3: Oui, exactement. Donc, il y a plusieurs stades, hein, comme tous les papillons. Le premier stade, ce sont les œufs. Les femelles, elles vont pondre entre 200 et 300 œufs.
2: Ah, quand même.
3: Sur la face intérieure des feuilles, oui. Alors, ces œufs, ils sont difficiles à distinguer parce qu'ils sont translucides, ils sont très plats. Par contre, si vous pensez en voir, il y a vraiment un signe distinctif, c'est qu'au milieu, il y a un tout petit point noir au centre. Voilà. Après, cette phase œuf, elle dure très peu parce qu'en 3-5 jours, l'œuf, il est clos. Elle va libérer une larve, pareil, qui est minuscule. Donc, en fait, c'est vraiment l'état du feuillage, hein, qui est le premier indicateur d'invasion. C'est très difficile de voir les œufs ou la première petite larve. Elle est minuscule. Et par contre, après... Elle va se transformer en chenille. Alors là, on les voit, les chenilles. Les chenilles, elles sont vertes, elles ont une tête noire. Et le corps, il y a des lignes noires et blanches. Et elles mesurent jusqu'à entre 5 et 40 mm. Donc c'est déjà, on les voit. 4 cm, c'est déjà une grosse chenille.
2: C'est énorme.
3: Oui, c'est une grosse chenille. Ouais, ouais.
2: Ah, je pensais que c'était plus petit.
3: Mais... Ah non, la chenille, quand elle est à la fin de son développement, c'est une grosse bête.
2: Et après, c'est une chrysaline.
3: Ouais, et alors, justement, pour passer de ce tout petit œuf à cette grosse chenille, bah là, elle a un appétit vorace. En fait, c'est là qu'elle fait le plus de dégâts, quoi. Donc elle va dévorer les feuilles, elle les consomme, et même après elle peut attaquer les jeunes rameaux. Voilà. Et après effectivement, une fois qu'elle a fini son stade de chenille, elle devient une chrysalide qui est bien cachée au milieu du buisson. Et puis la chrysalide va se transformer en un papillon, enfin va faire naître un papillon plutôt. Alors le papillon, il est comment? Il a des ailes blanches, brunes, avec des petites taches blanches dessus. Voilà, c'est un petit papillon.
2: Alors, qu'est-ce qu'ils vont faire ?
3: Ils volent surtout la nuit, ces petits papillons. Et voilà. Donc ça, c'est pour les différents stades, d'évolution de la pyrale du buis.
2: Alors, j'aurais envie de dire, pour démarrer, on va pas ramasser les 200 œufs quand même.
3: Non, c'est impossible. C'est impossible. On peut pas du tout faire on peut pas le prélever mécaniquement. C'est impossible. Donc heureusement, il y a différents moyens de lutter contre la pyrale du buis. Déjà, le premier, le plus sympa, c'est que son prédateur, le seul prédateur qu'il a d'ailleurs, quasiment, c'est la mésange bleue.
2: Oh, magnifique.
3: Voilà, donc déjà, faites un jardin qui soit accueillant pour les mésanges. Les mésanges, ils aiment bien avoir des petits nichoirs.
2: Voilà, donc, et arrêtez de les nourrir.
3: Arrêtez de les nourrir, oui.
2: Quand vous les nourrissez...
3: Ils vont pas chercher ailleurs, ils sont feignants, hein, comme tous. Si vous leur donnez de la nourriture facilement disponible, gratos, ils vont pas aller s'embêter à chercher des petites chenilles. Donc c'est clair. Donc installez des nichoirs à mésanges, mais ne les nourrissez pas. Ça, c'est vraiment la manière la plus simple, la plus écologique de lutter contre la pyrale.
2: Alors sinon,
3: donc on a un traitement biologique. Alors déjà, c'est quoi un traitement biologique ? C'est un traitement qui consiste à recourir à un organisme vivant. Je donne une définition. Hein,
2: tout à fait.
3: Pour éradiquer un organisme nuisible pour nous. Hein. C'est toujours un peu notre vision. Voilà. Donc en fait, la définition de la lutte biologique, c'est qu'on va recourir à un organisme vivant. Là, en l'occurrence, on va recourir à une bactérie qui est une bacille. Qui s'appelle la bacille de Thuringe, ou alors de son nom scientifique, Bacillus thuringiensis, parce qu'on utilise toujours le latin pour tout ce qui est botanique.
2: Vous savez pourquoi les bactéries, on les appelle bacilles ?
3: Non, ça je ne sais pas.
2: Hein ? Parce que c'est des bactéries qui sont en forme de bâton.
3: De bâton, d'accord.
2: Il me semble, hein.
3: Ok.
2: Je vérifierai quand même.
3: Ouais, donc la bacille de Thuringe... On la trouve en jardinerie sous forme de poudre. Souvent, pour pas s'embêter avec ce nom compliqué, il y a simplement écrit BT dessus. Voilà, mais surtout, il y a écrit en gros lutte contre la pyrale du buis. Donc cette bacille, au départ, c'était pas du tout. On n'a pas du tout cherché à mettre en place une lutte pour éradiquer les chenilles qui nous embêtent. Au départ, en fait, il a été identifié, c'était parce que cette bactérie, elle infectait les vers à soie. On l'a évoqué la première fois en 1901 au Japon, parce que les Japonais élevaient les vers à soie pour la soie, produire la soie, et ils constataient qu'il y avait un fort taux de mortalité dans leurs vers à soie, et c'est cette bactérie-là qui en fait infestait les vers à soie. Donc, à partir de cette première évocation, il y a un Allemand qui l'a vraiment identifié, qui l'a décrit, qui en a fait une description scientifique. Et c'était en 1911. Et cet Allemand, il l'a appelé la bacille de Thuringe parce qu'il habitait à côté d'un lac allemand qui s'appelle Thuringe. Et donc, d'un prédateur de vers à soie, le bacille de Thuringe s'est transformé en un insecticide biologique. Et sa commercialisation a commencé en 1938. Alors, ce bacille, il va effectivement être efficace pour lutter contre la pyrale du buis, mais en fait, ce n'est pas sa seule utilité. Il va aussi être utile pour d'autres chenilles. Donc, c'est un insecticide pour les chenilles, pour la péridule chou, le ver du poireau, la chenille processionnaire du pin, les carpocaps. Tout ça pour vous dire que en fait il faut faire attention en l'utilisant. Ça a beau être lutte biologique, etc., en fait ça peut aussi détruire les chenilles qui nous donnent les beaux papillons de nos jardins. Donc il faut l'utiliser vraiment de manière très ciblée.
2: Et est-ce que c'est efficace pour ces petites les chenilles qui mangent
3: oui,
2: les
3: oui,
2: poignets
3: oui, oui, tout à fait. Ça peut aussi être efficace là-dessus.
2: Mais alors, vous savez comment ça fonctionne la bactérie?
3: Oui, en fait la bactérie elle va produire des cristaux. Les cristaux protéiques, qui sont mortels pour les insectes ciblés qui les ingèrent, parce que ces cristaux vont détruire les cellules intestinales de la chenille. La chenille ne pourra plus se nourrir et donc va finir par mourir. Voilà.
2: Donc ça se met sur les, ça s'asperge, on met l'encre.
3: Alors on l'achète, c'est sous forme de poudre. Il y a le dosage qui est indiqué sur le paquet. On le mélange à de l'eau. On le met dans un pulvérisateur. Et il faut le pulvériser avec des petites gouttelettes bien fines. C'est un produit qui se conserve pas très longtemps, donc c'est pas la peine de le garder, d'en acheter d'avance. Ça se garde une année. Quand vous en avez après l'achat, il faut le ranger à l'abri de la lumière, au sec, dans un lieu pas trop chaud. Quand vous le pulvérisez, il faut pas se dire « Oh bah tiens, je vais en profiter, je vais faire un mélange, je vais en mettre en même temps un autre insecticide comme du pyrètre ou des choses comme ça ». Il faut pas faire de, voilà, faut pas s'amuser à faire des mélanges un peu hasardeux, ça peut être contre-productif. Donc il faut intervenir de manière ciblée et puis on intervient en prévention, ça sert à rien. On intervient vraiment que quand on constate qu'il y a de la pyrale. Donc, on intervient uniquement quand les chenilles sont actives et en ciblant bien les cultures. Voilà, on ne pulvérise que sur les végétaux qui sont déjà infestés. On ne va pas s'amuser à les pulvériser à côté en disant « Oh, il m'en reste un peu, il me reste mon fond de bidon, allez hop, tiens, je vais en mettre un peu là-dessus. » Ça ne sert à rien.
2: Voilà. Très bien.
3: Et ça sert au contraire, enfin, ça peut nuire à d'autres chenilles qui, elles, sont utiles et qu'on est contente d'avoir. Voilà, on respecte bien les doses qui sont indiquées sur l'emballage et puis on prend les précautions habituelles, hein, c'est quand même une bactérie. Donc ben, des gants, des lunettes, éventuellement un masque. On fait ça en fin de journée, idéalement entre au-dessus de 12 degrés, mais moins de, pas trop chaud non plus, moins de 18 degrés.
2: Pour pas que ça sèche.
3: Ouais, exactement. Donc on pulvérise sur le feuillage, les tiges qui sont touchées par les chenilles. C'est intéressant de faire un deuxième passage 10 jours après pour être sûr d'aussi atteindre les larves qui étaient déjà présentes mais qui n'étaient pas encore au stade où elles se nourrissent. Eh bien, écoutez, Hervé,
2: Je suis très contente. J'ai appris beaucoup de choses, là.
3: Oui, hein, c'est intéressant. Moi aussi, j'ai appris beaucoup de choses. Parce que je connaissais le produit, mais je suis toujours très curieuse d'en connaître davantage sur l'histoire et sur les précautions et puis sur les autres possibilités d'utilisation d'un produit, l'élargissement des possibilités.
2: Ben, Dorothée, je vais vous laisser, je vous remercie.
3: Avec grand plaisir, Hervé. À bientôt, à la prochaine.
2: À bientôt, Dorothée.
3: Bonne semaine à tous.
2: Merci. C'était les conseils de Dorothée. Retrouvez-nous tous les mardis à 13h. 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

0: Les chemins de traverse, il était une fois une fée jaune, l'agence Yann. Une émission de Pascal Laurière, un programme Maurice Clément Fèvre. Nous nous sommes quittés lors de l'épisode précédent à la fête de l'agence Yann de Picherande. Et nous étions au stand des bières Gaïa qui ont une référence à l'agence Yann. Bonjour et bienvenue pour la suite de l'histoire des bières Gaïa avant de partir pour une autre rencontre au pays de l'agence Yann, en Massif Central.
1: Et pour vous, c'était une évidence, ça paraissait normal de faire une bière avec de l'agence Yann étant dans le pays?
2: Quand on est dans le pays de l'agence Yann et quand on est au pied du massif, oui. Comme en Savoie, où il est pas rare de trouver des bières au Genépi, quoi. Voilà, c'est bien de faire avec les plantes de notre région, même si on a plein d'autres recettes. C'est bien d'utiliser la magie de notre terroir.
1: Vous mariez l'amertume amenée par le houblon et le malt, et puis l'agence Yann, parce que bon, il y a déjà une amertume quand même dans la bière.
2: Dans le houblon, il va y avoir une amertume, mais qui est due, qui est propre au houblon, à la plante du houblon, et c'est ça qui est assez intéressant, c'est que du coup, nous, on baisse nos quantités de houblon dans la recette de la minguette pour pouvoir intégrer l'agence Yann, et même c'est pas du tout la même amertume en fait. C'est une amertume mais qui est complètement différente. Donc on a une bière qui va être amère mais avec des goûts un peu propres à l'agence Yann, comme des légers goûts terreux, des légers goûts amers.
1: Et vous, l'agence Yann, qu'est-ce que ça représente?
2: Ça représente une tradition, ça représente les balades en montagne, ça représente des fleurs qui sont capables de vivre jusqu'à 50, 100 ans des fois. Ça représente une saison, voilà. Ça représente aussi la fête de l'agence Yann, qu'on trouve ici, mais qu'on trouve ailleurs aussi, dans d'autres villages autour du massif.
1: Vous êtes allé déjà aller arracher l'agence
2: Yann? Non, pas encore, j'ai pas eu le temps. Après, j'ai des copains cueilleurs qui, eux le font, et ils me tardent. Mais là, il me semble que c'est plus ou moins fini, là.
1: Ils font encore un petit peu.
2: Mais oui, j'aimerais bien y aller et faire une minguette avec l'agence Yann que j'ai arrachée. Ouais.
1: Voilà. Oui, voilà, c'est ça ce que je voulais dire.
2: Ça, ce serait intéressant, même si l'agence Yann qu'on utilise elle vient du coin.
1: Oui, mais enfin, avec l'agence Yann que vous avez arrachée,
2: oui,
1: et tout,
2: bien sûr, ouais.
1: C'est différent, quoi.
2: C'est vraiment.
1: On y met un peu de soi, quoi.
2: Oui. Et puis après, ça va vraiment dans l'idée de notre démarche et de notre production de bière.
1: Très bien. Merci bien.
2: Merci à vous.
1: Merci.
2: Bonne journée.
0: Nous sommes à nouveau à Picherande, au pied du Sancy, au sud du massif, où, comme tous les ans, les 14 et 15 août, a lieu la fête de l'agence Yann. Depuis le début de cette série consacrée à l'agence Yann, à plusieurs reprises, nous avons vécu cette fête en rencontrant des gens de la commune, la confrérie des gentianaires et des exposants proposant des produits à base de racines de gentiane. Durant la fête, sur les deux jours, il est proposé trois petites randonnées à la découverte de l'agence Yann. Je vous invite, sans plus tarder, à suivre la première. Vous êtes prêts? Allez, il est 14h. Attention, attention, départ immédiat avec notre guide Yves.
3: Est-ce qu'il y a des gens qui viennent ramasser l'agence Yann par là? Ouais. Approchez, voir à quoi on a affaire. Tu viens toi?
4: Ouais.
3: C'est bien. Là, vous êtes à Picherande, donc bienvenue quand même. Vous avez de la voix un peu?
5: Oui, ouais.
3: Bien. Vous avez bien mangé?
5: Oui.
3: Eh bien, on va digérer.
5: Oui.
3: Et alors, pour vous aider à digérer, on va vous charger. Il y a des balaises, là, je vois.
6: Qui est-ce qui va porter les outils?
3: Ceci est une fourche du diable. Très léger, très affûté quand vous la portez. Faites attention, faut pas tourner comme ça.
7: Attention.
3: Parce que ça fait comme avec les skis.
7: Derrière, je crois qu'il est une fourche du diable, la plus lourde.
3: La plus lourde.
8: C'est la distribution des fourches aux randonneurs.
3: Celle-là, c'est spécial combat, celle-là. Après, on tournera, hein, c'est parce que ça pèse lourd. Et alors, ça s'appelle une ancre. C'est spécial pour les enfants. On les assoit là et on arrache. Mais vous verrez ça tout à l'heure. Non, je vais pas te la donner. Un costaud ou une costaud. Un costaud là, dame. C'est pas très lourd. Ça va? Qui c'est qui en a pas eu?
9: Tiens, il a levé la main.
3: Moi je vais prendre ça, c'est le plus léger.
1: Et c'est quoi ça?
3: Et alors ça c'est un piochon. Voilà. Et alors les gens à Picherande ramassaient surtout avec le piochon et avec l'encre. Pourquoi? Parce qu'on a plein de cailloux. Et du coup on va aller voir ça. Vous êtes prêts?
5: Ouais.
3: Allez, on est parti.
1: Vous êtes jansianaire sinon ?
3: Pas du tout. Je suis accompagnateur en montagne, moi. Un des seuls accompagnateurs en montagne qui partent chez lui pour faire ses randos. Pas besoin de prendre la voiture à Picharme.
1: Ben oui, c'est bien, là.
3: Mais oui.
1: Vous êtes à pied d'œuvre ?
3: Porte de la nature.
1: Et la gentiane ?
3: Et de la gentiane.
1: Et la gentiane, pour vous, qu'est-ce que ça représente, puisque c'est votre pays, malgré tout ?
3: Bah, c'est une plante de montagne. C'est une plante qu'on trouve ici, et c'est avec ça qu'on fait nos petits alcools.
1: Ouais, enfin, c'est plus une plante. C'est un emblème aussi du coin, et puis de la montagne.
3: Capitale européenne de la gentiane, c'est aussi l'emblème de la capitale de la gentiane.
1: Ouais. Ouais, puis même du terroir, quoi. Ça fleurit les estives. Enfin, c'est...
3: Ah bah oui. Le blason de l'Auvergne, c'est jaune, rouge et vert. Le vert, c'est les pâturages, le jaune, c'est les fleurs comme la gentiane. Et le rouge, c'est, on dit, c'est les fruits rouges, pas le vin rouge, parce qu'il n'est pas très bon en Auvergne.
1: Donc là, on va à un endroit précis
3: Ouais. On passe chez deux paysans qui nous ont autorisé à passer chez eux, et on va essayer de trouver le gentianaire. J'espère qu'il ne s'est pas perdu. Ah ! Oula, mais il y a du monde. Qui c'est qui a jamais ramassé de gentiane ? Vous allez tous essayer.
4: Tu as le droit ? Oui. Je crois que c'était interdit.
10: Non, je crois pas.
3: Alors la gentiane est une plante protégée, mais par contre si t'es gentianaire, t'as le droit de la ramasser. Et il n'y a qu'en Auvergne qu'on a le droit de la ramasser, et un petit endroit dans les Pyrénées. Donc vous êtes au bon endroit. Parce que Picherande, même si c'est... Non, dans les Alpes, ils la ramassent pas. Elle est super protégée.
4: On n'a pas le droit. Hein.
10: Ah.
3: C'est interdit.
0: Si la gentiane est présente dans tous les massifs montagneux français à une altitude entre 300 et 2500 mètres selon la localisation, son arrachage est réglementé, voire interdit en France. Depuis 1992, la gentiane est inscrite sur la liste des espèces menacées en Europe. En 1993, le Cercle européen d'études des gentianacées est créé à Lausanne, en Suisse. Le cercle a pour but de favoriser la connaissance et des échanges d'informations à propos des 1200 espèces de la famille des gentianacées, et plus particulièrement la gentiane jaune. En France, en 2014, cueilleurs et professionnels du secteur se sont regroupés au sein de l'association interprofessionnelle Gentiana Lutea, dont un des buts est de réguler l'exploitation de la ressource. Au fil des épisodes, nous reviendrons sur ce sujet, rencontrerons l'animatrice de cette association, et les arracheurs au fil de nos rencontres nous en parleront, car toute la filière est impliquée. Allez, pour l'heure, retrouvons Yves, notre guide, pour cette rando et reprenons notre marche.
3: On a dit quand même qu'il faudrait ramasser la gentiane.
1: Oh, mais c'est bien, ça a son charme, au moins, on va voir comment ça se passe réellement.
3: Et puis avec un vrai gentianaire qu'on va rencontrer là d'ici, qui lui est un des plus grands gentianaires qu'il y a, grand par la renommée. On fait de l'authentique, du réel. C'est un peu la carte de visite de Picherande.
1: Comment les gens vont vraiment voir sur le terrain et peuvent essayer.
3: C'est fait pour ça. Il n'y a rien de mieux pour comprendre quelque chose que d'essayer. Après, si vous voulez goûter de la gentiane, si vous êtes sage et que vous avez bien déterré, peut-être il arrivera un miracle sur la rando. Ça arrive. Bon, j'arrête de parler, on y va ? Vous êtes encore en forme ?
5: Oui !
3: Bien. Ah. On n'a pas été bien loin. On est presque arrivé. Ceux qui ont des fourches, si vous voulez changer. Hein. Et juste là, vous pouvez manger des crêpes, je ne sais pas si vous connaissez, c'est des pompes. Crêpes au sarrasin avec du petit lait qui fait gonfler la crêpe.
4: Ouais, c'est cool.
3: Elle fait de la confiture maison en plus. Ouais. J'arrive à en manger plus de 5, vous êtes fort. Mais c'est super bon. Vous pouvez prendre des crêpes salées, après vous mettez ce que vous voulez dedans. Des trucs légers, du Saint-Nectaire, du Cantal, la charcuterie, c'est super bon. Ah, ça va mieux, j'avais chaud.
1: Il fait un temps idéal. Parce que comme il y a du contraste, on voit bien les montagnes, ça se détache bien.
3: C'est super beau. Là.
10: Oui, mais pour ramasser la gentiane, tu risques d'avoir chaud au bout d'un moment.
1: Ah ben, on va tout avoir.
3: Vous avez vu les arbres là ? Normalement, ce qu'on trouve chez nous en majorité, quand vous laissez faire les forêts, c'est du hêtre et du sapin. Et du coup, on rentre dans le bois. Allons-y. Ah !
10: Ah ben le voilà.
3: Il en reste ?
11: Comment s'appelle le cours d'eau ? Voilà.
3: Le tarafé.
11: Tarafé.
3: On vient vers toi, Denisy ?
11: Oui.
3: Ah, mais on voit pas les montagnes.
11: Ah, j'arrive vers toi alors.
0: Après à peine un kilomètre de marche depuis Picherande, nous voilà arrivés à pied d'œuvre où nous attend le gentianaire.
3: Je sais pas s'il y en a par là, j'en vois pas.
11: Ouais.
3: Toi, tu les vois.
11: Ouais, moi je les vois.
3: Bon, vous avez vu le paysage? Bah, d'un côté, on a le massif des Monts d'Or, et de l'autre côté, à Picheran, dans l'autre côté de la coulée, on a le Cantal. Mais on le voit pas d'ici, il y a des arbres. Venez, venez, venez! Ah, bah, il y en a qui se mettent à deux pour porter la fourche. À l'époque, ici, ils étaient plus avec l'encre. Pourquoi? Parce qu'il y avait beaucoup de cailloux. Du coup, c'était mieux d'avoir qu'une dent. Mais après, c'est moins pratique que d'avoir deux dents. Le spécialiste de la gentiane, c'est Drissi.
12: Bonjour. Donc, je m'appelle Marc Boudrissi, je suis arracheur de gentiane depuis 15 ans.
0: L'arrachage des racines de gentiane dans les pâturages d'altitude est un travail pénible, se faisant avec des outils rudimentaires. L'encre dont nous parle Yves est dénommée également pioche à bascule. La pioche à bascule est d'origine espagnole. Elle a été employée jusque dans les années 1950. C'est en Auvergne qu'elle est appelée encre en raison de sa forme. D'un côté le pic, de l'autre une poignée pour faire pression. Cette pioche convient très bien aux terres volcaniques meubles. À partir des années 60, elle fut remplacée par la fourche du diable. Mais ça, c'est une autre histoire qui nous sera contée ultérieurement.
12: Alors une gentiane, ça peut vivre jusqu'à 50 ans une gentiane. La plus grosse que j'ai arrachée dans le Cantal, elle faisait 9,80 kg. Après de nos jours, on arrive à sortir des gentianes de 2 kg, 500 grammes, jusqu'à 5 kg, 6 kg.
0: Drissi Marbou, gentianaire.
12: Faut savoir que la gentiane, l'hiver, elle est en hibernation, elle est sous la terre, c'est gelé, elle pousse pas, elle bouge pas. Mais la gentiane, elle a besoin d'un, déjà un sol acide, comme ça. C'est pas des sols qui sont traités, c'est pas des sols qui sont exploités. Et la gentiane, elle pousse à partir de 1000 mètres, de 1000 mètres jusqu'à 1500 mètres. L'idéal, c'est comme ici, entre 1000 et 1500. Faut savoir que la gentiane, à l'époque, il y avait trop de gentiane. Vous voyez le champ là-bas, on les voit les petites feuilles vertes là-bas. Voilà, faut se dire qu'à l'époque, il n'y avait pas assez d'herbes. C'est pour ça que la gentiane, comme les chardons, il fallait les enlever. Moi, je fais partie d'une association interprofessionnelle de la gentiane luthérienne en France. Et on essaye de la préserver. On essaye que les petits-enfants, dans trois générations, la verront encore, parce que, à force, on n'en voit plus beaucoup. Avec le changement climatique aussi, on va la perdre.
0: La gestion de la ressource, ainsi que l'association interprofessionnelle de la gentiane jaune, Gentiana Lutea, nous y reviendrons, entre autres, avec son animatrice Stéphanie Flao, au cours des prochains épisodes. Pour l'heure, retour à Picherande avec Yves et Drissi pour la sortie gentiane.
12: La gentiane, ça met quand même 25 ans à pousser pour que ça soit déjà 1 kilo au moins. Là, on voit que bon, les vaches, elles ont mangé pas mal les fleurs. C'est vrai qu'on n'y voit pas grand-chose, mais derrière vous, vous voyez les petites fleurs jaunes là-bas. Dans une fleur, vous avez 1000 graines. Alors le problème, c'est qu'il y en a deux qui vont germer. Et pour qu'elles germent, il faut qu'au mois de novembre, il ne fasse pas 17 degrés, il faudrait qu'il fasse moins 5 degrés. Voilà. En Auvergne, c'était le grenier à la gentiane. Parce qu'après, vous en avez dans les Pyrénées, vous en avez dans les Alpes, c'est interdit. Dans les Vosges, c'est interdit. Il y a pas mal de massifs que c'est interdit.
13: Comment ça se fait? L'arrachage est interdit.
12: Mais on ne peut pas ramasser la gentiane comme ça, nous, on n'arrive pas comme ça. Déjà, on va voir le propriétaire, on essaye de mettre un tarif. Moi, j'essaye de mettre une charte, comme quoi je ne peux pas arracher toutes les petites.
3: Vous avez un petit carnet où c'est marqué la parcelle que tu ramasses, le
12: exactement,
3: jour où tu la ramasses.
12: Voilà, et tous les 10 ans, on revient, on fait des plaquettes et on compte le nombre de gentianes qu'on a laissé il y a 5 ans. Et après, on fait le tour de toutes les vallées, et tous les 10 ans, on ramasse tous les 15 ans.
3: C'est-à-dire que des fois, tu notes une parcelle que c'est pas toi qui vas la ramasser.
12: Oui.
3: Enfin, pas encore, mais...
12: Pas encore. Mais après, il y en a qui arrachent. Il y en a qui arrachent à la mini-pelle, malheureusement. À la mini-pelle, ils arrachent tout, et bon, nous, on est un peu contre. Ouais. Alors, on préfère prendre notre fourche, là.
0: L'arrachage à la pelle mécanique, nous y reviendrons. Dans un premier temps, à propos de la fourche gentianaire, un peu d'histoire. Ce sont deux amis, Jean Ozol, chef gentianaire, et Jean Magnac, maréchal ferrant, qui ont créé la fourche du diable. C'était en 1950-55. Nos deux compères se sont inspirés d'un modèle de fourche dont ils ont rallongé le manche afin que celui-ci serve de bras de levier à l'arracheur. En bas du manche, ils ont mis un repose-pied pour faire appui, et ce dernier se prolonge par deux crocs acérés de 50 cm de longueur. Le tout est en acier. La fourche du diable peut atteindre les 2 mètres de hauteur et peser dans les 12 à 15 kg. Allez, je vous laisse méditer sur cette fourche et vous donne rendez-vous pour le prochain épisode au cours duquel, avec Drissi, nous arracherons de la gentiane et il poursuivra son histoire. Au revoir et à très bientôt.

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1: Et bonjour Florence.
2: Ben salut, ça va?
1: Ça va bien, ça va bien. Il fait beau, il fait chaud.
2: On va essayer de garder toute la pêche qu'on a au fond de nous pour vous donner envie de bouger malgré effectivement ces fortes chaleurs. Parce que sur le territoire, eh ben, ça pétille dans tous les sens. Et notamment toujours avec les 10 jours sans écran menés par l'APECO du collège Orlande à Biarse.
1: Alors à quoi ça consiste Florence, ces 10 jours sans écran?
2: Eh bien, 10 jours sans écran, c'était à partir du 19 mai et c'est jusqu'au 28 mai 2026 avec énormément d'activités qui sont proposées et dégotées par l'APECO du Collège d'Arlande pour occuper les enfants, pour occuper les parents, pour prendre aussi de la distance par rapport à l'usage du téléphone.
1: Vendredi 29 mai à Cornac, qu'est-ce qui se passe Florence?
2: Oui, Tiliade, c'est une association qu'on aime beaucoup et dont on suit d'ailleurs l'actualité et les activités dans le cadre de prochains numéros de Micro est à vous. Ouais. Voilà, donc des activités en nature qui sont actuellement en cours au jardin du Pré d'Aubier, donc à Saint-Céré, et également au jardin de Tiliade le 29 mai à partir de 14h. Donc pour créer ensemble, pour voir loin, pour mieux se connaître, pour se connaître. Voilà, c'est toujours agréable de suivre les activités de Tiliade. Donc cette fois-ci, un premier rendez-vous à Cornac, il y en aura beaucoup d'autres.
1: Alors je sais qu'il y a un petit coin qui vous fait bien plaisir,
2: oui.
1: Vous nous parlez souvent.
2: Oui.
1: C'est à Cajar, la Maison des Arts.
2: Et oui, la Maison des Arts qui nous propose Rémi Héritier, une danse ancienne, plus Jacques Puech, un concert en solo. Donc c'est une double soirée placée sous le signe d'une mémoire continuellement réinventée au présent, avec donc la pièce Une danse ancienne Cajar, menée par le chorégraphe Rémi Héritier qui propose depuis 2023 une expérience collective dans l'espace public sur la commune de Cajar.
1: Il y a Cahors, Florence ? À la Rosoir.
2: Bah c'est vrai quoi, à Cahors enfin. Eh ben oui, à Cahors, Isabelle Bourguetou et le Curdan Project, qui est un trio assez intéressant, effectivement, qui mêle des influences musicales kurdes et la très belle voix d'une des chanteuses du groupe La Soubirane. Donc vendredi 29 mai à 19h30 et samedi 30 mai à 19h, vous pourrez découvrir ce magnifique trio et très doux, très enchantant, on va dire.

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1: À Saint-Céré, au Théâtre de l'Usine, que se passe-t-il le vendredi 29 mai? Il y a un gros raout au niveau de la section théâtre du lycée de Saint-Céré.
0: Avec oui, Monsieur Laroussini.
1: Et oui, qu'on a suivi sur plusieurs étapes du micro est à vous et qui, au final, propose leur représentation annuelle au Théâtre de l'Usine avec le songe d'une nuit d'été de William Shakespeare et dont on peut rappeler l'histoire complexe, hein, dont l'action se déroule à Athènes, en Grèce. Quatre jeunes amants se perdent dans une forêt enchantée où les frontières entre rêve et réalité s'effacent et où des fées et des esprits jouent avec leur destin.
0: C'est voilà. Un très beau travail qu'ils ont fait, voilà. Tous les élèves.
1: C'est ça. À 20h30, donc, au Théâtre de l'Usine, ne ratez pas cette représentation de la section théâtre du lycée de Saint-Céré.
0: Et toujours au Théâtre de l'Usine, à Saint-Céré?
1: Non, alors pas du tout. Ça ne se passe pas au Théâtre de l'Usine, c'est en même temps que la pièce de William Shakespeare, certes, mais cette fois-ci, c'est au cinéma Luxello à Vérac que ça se passe, dans le cadre d'un partenariat avec Souillac en Jazz. C'est un concert tango balkanique de Gerardo Jerez, Le Cam et Jacob Mariam Machuca, à découvrir donc le vendredi 29 mai au cinéma Luxello à Vérac.
0: Et le cinéma Luxello, il y a une très très très belle équipe de bénévoles qui le gère. C'est vraiment un cinéma très sympathique, belle programmation.
1: Génial. Alors, foncez à Luxello ou à Cornac d'ailleurs, parce que se passe-t-il? Eh bien, Tiliade fait l'événement à Cornac en ce moment, avec donc plusieurs rendez-vous de spectacles vivants, de clowns, de danse et de musique. Et ce vendredi 29, au jardin de Tiliade, il vous propose la construction participative d'un four traditionnel et des activités nature pour tous et pour toutes. À partir de 14h, ce rendez-vous s'inscrit dans un projet Erasmus Mycorrhiza avec un atelier cuisson, des ateliers jeunesse autour du vivant et puis un goûter partagé, une visite du jardin à 16h30. Allez, venez, faites-vous plaisir.
0: Ah, c'est un four traditionnel, mais c'est pour la poterie, c'est pas pour le pain.
1: Oui, c'est pour la poterie, c'est ça.
0: Non, je suis pas gourmand.
1: Et samedi 30 mai, à Biars.
0: À Biars, ah oui, oui. Les vide-greniers qui reprennent les deuxièmes et quatrièmes samedis de chaque mois. C'est place des Tilleuls à Biars de 7h à 13h.
1: Et oui, Bretonneau également, samedi 30 mai, propose au parc de la Bourniatelle la fête du jeu.
0: C'est quoi la fête du jeu?
1: Bon, on joue, il y a des jeux en famille, entre équipes, il y a tout un programme. Ah, allez-y, allez vous amuser un petit peu là.
0: C'est une très belle initiative et on peut laisser les téléphones dans la poche. Ou à la maison.
1: Oui. À Cornes, 8e journée de dessin. Alors, c'est de 10h à 17h, un dessin sur le mouvement, le volume, la masse corporelle avec la prof Magali, diplômée Art Déco de Paris. Un numéro de téléphone peut-être pour réserver?
0: Je vais vous dire ça tout de suite, hein, le 06 10 92 02 90.
1: Et l'association Recycle Éco vous invite également en ce samedi 30 mai à une soirée théâtre pleine d'humour et de satire avec la pièce De l'autre côté, interprétée par la troupe de l'éphémère de l'île Jourdain. Alors c'est donc à 20h30 à la salle de l'horloge à Gramma. C'est une comédie joyeuse et satirique, hein, qui promet une belle soirée placée sous le signe du rire et de la convivialité, participation libre.
0: Ça peut être très sympa, une petite soirée théâtre.
1: Et le 30 mai, toujours un concert de jazz organisé par l'association Clac à Fraissines. On a déjà évoqué cette date importante et cet ensemble de jazz de Tulle qui viendra donc à Fraissines pour un concert exceptionnel. Je crois qu'ils sont au moins une trentaine de musiciens. Mmh. Donc ne ratez pas ce temps fort de la saison qui promet d'autres événements et d'autres rendez-vous tout aussi intéressants organisés par donc cette belle association Claque.
0: Une soirée que ça va claquer. Hein. Et ce dimanche 31, À Puybrun, il y a la brocante du foot. Ouverture dès 6h. Alors,
1: le matin.
0: Oui, oui, le matin. Mm. Ah oui, sinon, c'est 18h. Mm-hmm. 6 a.m.
1: Yeah.
0: Of course. C'est 3€ le mètre. Il y aura buvette, restauration sur place.
1: Et bonne ambiance.
0: Et une très, très bonne ambiance. Par contre, il faut réserver. C'est plus facile pour avoir un bon emplacement. J'ai deux numéros. Je vous laisse noter.
1: Alors
0: 07 60 08 38 49 ou le 06 65 31 52 83.
1: Et un vide-grenier également le 31 mai à Martel, place Fontanelle, de 8h à 18h, organisé par le groupe folklorique La Bourrée des Gariottes.
0: La Bourrée des Gariottes, mais je connais ça.
1: Ah
0: ouais, très très connu, La Bourrée.
1: C'est vrai.
0: Bon, et c'est pas mal déjà tout ça là.
1: Ouais,
0: ça de quoi nous occuper. Hein.
1: Bon allez, hydratez-vous, buvez de l'eau, amusez-vous, profitez quand même de ce beau temps. On vous dit à très très vite dans le Parlons-en de Décibel FM et n'hésitez pas à nous envoyer des informations à redaction@decibelfm.fr.
0: Florence, si je peux me permettre, je voudrais rappeler que le Parlons-en est disponible pour ceux qui n'ont pas noté tous les numéros. On est en voiture, par exemple, c'est un peu dangereux, ou faut une bonne mémoire. Vous pouvez nous retrouver sur decibelfm.fr, le site, dans les podcasts, l'agenda.
1: À bientôt, Hervé.
0: À bientôt, Florence.
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Et c'est parti pour une heure de musique corse avec aujourd'hui. Mais aujourd'hui, je vous amène à Bastille. Je vous fais redécouvrir le bel album In Bastille de Antoine Chiosi, ce grand, grand monsieur de la chanson corse. Cet album est paru chez Olivier Musique en 2013. Et on a commencé l'émission avec O Citadella. Citadelle, c'est un quartier, un vieux quartier de Bastille. Citadelle, citadelle, toujours tu chantes en moi. Les étés florissants se sont enfuis. Jeunesse courant sans cesse de Sainte-Croix à Mudio. Entre petits clins d'œil et sourires, naquit ainsi un bel amour. Antoine Chiosi est un grand, grand monsieur de la chanson corse. Il a fait une très belle carrière depuis son premier prix du premier festival de la chanson corse à l'Olympia en mars 1963. Il interprétait une très belle chanson, Paese Spento, sur les petits villages de Corse qui se meurent. Et on continue toujours avec Antoine Chiosi, avec Eusonau in Bastia. Je suis né à Bastia. 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

Restons à Bastille avec le groupe Epo, ce groupe festif qui nous fait danser à chaque concert, et de leur album Core Tempesta qui est paru en 2022, Terra Nova, un quartier de Bastille.

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Cette semaine, je vous fais redécouvrir l'album In Bastia du grand monsieur Antoine Ciosi qui est paru chez Olivier Music en 2013. Là, je vous propose l'Odori di Bastia, les odeurs de Bastia. Un grand homme, orgueil et gloire de notre île, disait « Si de mes yeux je ne la voyais, c'est avec mon nez que je la reconnaîtrais. » C'est la pure vérité, surtout quand il s'agit de Bastia.

Je vous propose maintenant un grand standard de la chanson corse, Solenzara. Là, c'est l'interprétation première, celle de Regina et Bruno. Je l'ai trouvé dans une anthologie de la chanson corse en 3 volumes chez Olivier Musique en 2009. Dominique Marfisi, exilé sur le continent pour travailler comme bien des Corses, souffrait de l'éloignement de sa terre natale. Alors, inspiré par la nostalgie du moment, il a composé Solenzara.

0: Revenons avec Antoine Chiozzi et son album In Bastia, que je vous fais redécouvrir cette semaine avec Un matrimonio di Biagino, le mariage de Biagino. Nous marierons Biagino en grand tralala. Il y aura des beignets et du vin, scottish et morue. Il y aura des haricots en salade et des gâteaux à volonté. 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

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Cette semaine, je vous fais redécouvrir l'album In Bastille, apparu chez Olivier Musique en 2013, du grand monsieur de la chanson corse, Antoine Ciosi. Et là, je vous propose Spunta Usole, le soleil se lève. 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Et on remet ça avec ses petits verres de vin. 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

Je vous propose maintenant Chinarca, avec sa très belle voix et sa cetera, la plus ancienne jouée au monde, à sa connaissance, la cetera d'Oletta, elle a plus de 250 ans. Et là, de l'album Contine et Berceuse Corse, très très bel album paru chez Didier Jeunesse en 2011, je vous propose « I mulareri d'Ulmetu ». Cette chanson traditionnelle est en quelque sorte un hommage au métier de muletier. Il y a une très longue énumération des lieux par lesquels il passe, un grand chemin à travers la Corse. Il y a également l'énumération des noms de ces mules, Falchetta, Colombo, Paulina, Rosetta, etc., etc. On entend le fouet claquer et les sonnailles teintées. Ils reviennent de la forêt avec leurs mules rousses, blanches et noires. C'est Gigondi et Giovanni Battista, les muletiers d'Ulmetu.

0: Retrouvons Antoine Giorgi à Bastille avec son album In Bastille qui est paru chez Olivier Music en 2013. Là, je vous propose A Falada di Ficadiola. C'est la descente de Ficadiola. Chanson née la nuit venue par un vent déchaîné qui claquait les portes. Foyer éteint et chaudron brisé, le chat blotti derrière le balai, les enfants chantent à l'école dans la descente de Ficadiola.
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Je vous propose maintenant les Chenna Jalese, ce grand groupe né dans les années 70 autour des frères Page, et notamment Mai Page, avec sa très belle voix, la de l'album Sventulera, qui est paru en 2010, Amea la Bandera, mon drapeau, il vit revolte partout.

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Nous restons avec Antoine Giorgi, avec Bastia Ricordi, souvenir de Bastia. Un texte de Jacques Fusine et Antoine Giorgi, une musique de Philippe Marfisi. Bastia, la ville ouvre ses rideaux sur la mer turquoise. Bastia, la voix se dandine au son d'un violon. Bastia, souvenir du temps passé dans un cœur d'enfant. Quel temps printanier que celui du cœur. Les années passent, mais l'amour demeure.

Delphine Girolami maintenant, de son album Dumanedu, qui est paru en 2023, où elle chante les chansons de son papa, Richard Girolami. Là, je vous propose Toccate.

Revenons avec Antoine Ciosi. Là, nous sommes sous les palmiers de la place Saint-Nicolas. Santa e Palme, de son album In Bastille, que je vous fais redécouvrir, s'est paru chez Olivier Musique en 2013. 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

0: une chanson incontournable du canto nostrale ou Campanile di San Giovanni. Là, je vous propose l'interprétation d'Oriol Mehta, de Sissi Palandri et du groupe La Briou. Ils sont à l'Alboru le 25 septembre 2015, lors de l'inauguration de cette salle de spectacle, en venant de Terranova par le chemin Muletier, rue droite et Guadello. Avec mon panier, je descends jusqu'au marché. Stores et chapiteaux partout et l'on voit des fleurs et des panières de mimosa, tandis que se reflète dans la mer le beau campanile de San Giovanni. Une chanson d'Eugène Anarella et de Fernand Istre.
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Allez, allez, tout a une fin. Je vous propose maintenant la dernière chanson d'Antoine Tiosi de son album In Bastille, que je vous ai fait redécouvrir. C'était paru chez Olivier Music en 2013, avec la chanson qui a donné son titre à l'album In Bastille. Une chanson de Dominique Marfisi, avec une musique de Philippe Marfisi. À Bastille, ceux qui ne veulent pas y rester n'ont qu'à prendre le bateau.

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Vous voici arrivé au terme de votre émission de musique corse, Corsica, ou la musique corse dans tous ses états, sur votre radio associative préférée. Elle était préparée et animée par Patricia. Alors aujourd'hui, nous étions à Bastille, avec ce grand monsieur de la chanson corse, Antoine Ciosi. De son album In Bastille, que je vous ai fait redécouvrir, c'est paru chez Olivier Music en 2013. Nous restons à Bastille derrière moi avec Ochita Lerla. Nous l'avions chantée par Antoine Ciosi tout à l'heure et là, elle est interprétée par Jérôme Ciosi, qui est le compositeur de cette musique. C'est de son album Partenza qui est paru en 2025 que je vous ai fait découvrir lors de plusieurs émissions précédentes. Et il y aura toujours Jérôme Ciosi derrière moi, toujours de cet album Partenza avec Mazurka di Sigaretta, un traditionnel qui a été arrangé par Jérôme Ciosi. Je voudrais ici remercier les artistes et les maisons d'édition qui m'envoient très régulièrement des CD ou des maquettes. On est ainsi à la pointe de l'actualité du Canton Oustrale. Cette émission vous a plu, vous souhaiteriez la réécouter, la partager, faire découvrir ce très bel album? Rien de plus simple. Il y a le blog corsica-l'émission.blogspot.com. Les émissions sont en podcast, elles y sont toutes depuis de très nombreuses années. Il y a également la page Facebook, Corsica, l'émission de musique corse, sur laquelle je poste régulièrement les entrées de CD dans ma discothèque, toutes les nouveautés, ainsi que chaque semaine l'émission en cours avec le lien pour l'écouter. Comme vous en avez l'habitude, je clôturerai cette émission par l'hymne de la Corse, le Diovi Salvi Regina, chant sacré à la Vierge Marie, devenu hymne de la Corse en janvier 1735. À cette date, la Corse proclamait son indépendance, qu'elle garda jusqu'en mai 1769. Elle se dotait d'une constitution sur laquelle Jean-Jacques Rousseau avait travaillé. Et elle choisissait son hymne en se plaçant sous la protection de Marie. Je vous propose de revenir à l'Alboro. Nous y étions tout à l'heure avec mon compagnie Lili Sanjua. Et là, tous les chanteurs, tous les artistes qui étaient présents lors de l'inauguration de cette salle de spectacle le 25 septembre 2015 pour ce Diovi Salvi Regina. Je vous souhaite à toutes et tous une excellente semaine et j'espère vous retrouver à l'écoute de Corsica ou la musique corse dans tous ses états sur l'une des radios associatives qui la diffuse. Alors ces radios, il y en a deux en Corrèze, Radio Grand Brive à Brive-la-Gaillarde et Obja d'où je m'enregistre et Bram FM autour de Tulle, VFM dans le Tarn-et-Garonne sur Valence d'Agen, Radio 3D dans l'Aisne, la Marne, les Ardennes et les Hauts-de-France, Radio Résonance dans le Cher à Bourges, deux radios dans les Bouches-du-Rhône, Radio Fréquence Sud et Radio Soleil Provençal, trois radios dans le Var, Radio Côte Bleue sur Sanary, Mosaïque FM sur Fréjus et Saint-Raphaël, et Radio Verdon sur Castellane et Saint-Julien-le-Montagnier, et Décibel FM dans le Lot autour de Saint-Céré. Un grand, grand merci à ces radios pour la diffusion de mon émission. Et bonjour, chères auditrices et chers auditeurs qui écoutez de la musique corse sur l'une de ces radios associatives. Et je vous laisse en compagnie de tous les artistes qui ont fait un magnifique spectacle lors de l'inauguration de la salle L'Alboro à Bastille le 25 septembre 2015 pour le Diovi Salvi Regina. Ce chant sacré à la Vierge Marie, hymne de la Corse depuis 1735 et générique de fin de votre émission. À bientôt !

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1: Et bonjour Florence.
2: Ben salut, ça va ?
1: Ça va bien, ça va bien.
2: Ça va bien.
1: Il fait beau, il fait chaud.
2: Ouais, il fait chaud. On va essayer de garder toute la pêche qu'on a au fond de nous pour vous donner envie de bouger malgré effectivement ces fortes chaleurs. Parce que sur le territoire, eh ben, ça pétille dans tous les sens. Et notamment toujours avec les 10 jours sans écran menés par l'APECO du collège Orlande à Biars.
1: Alors à quoi ça consiste Florence, ces 10 jours sans écran ?
2: Eh bien, 10 jours sans écran, c'était à partir du 19 mai et c'est jusqu'au 28 mai 2026 avec énormément d'activités qui sont proposées et dégotées par l'APECO du Collège d'Arlande pour occuper les enfants, pour occuper les parents, pour prendre aussi de la distance par rapport à l'usage du téléphone.
1: Vendredi 29 mai à Cornac, qu'est-ce qui se passe Florence ?
2: Oui, Tiliade, c'est une association qu'on aime beaucoup et dont on suit d'ailleurs l'actualité et les activités dans le cadre de prochains numéros de Micro est à vous. Ouais. Voilà, donc des activités en nature qui sont actuellement en cours au jardin du Pré d'Aubier, donc à Saint-Céré, et également au jardin de Tiliade le 29 mai à partir de 14h. Donc pour créer ensemble, pour voir loin, pour mieux se connaître, pour se connaître. Voilà, c'est toujours agréable de suivre les activités de Tiliade. Donc cette fois-ci, un premier rendez-vous à Cornac, il y en aura beaucoup d'autres.
1: Alors je sais qu'il y a un petit coin qui vous fait bien plaisir,
2: oui. Hein,
1: vous nous parlez souvent.
2: Oui.
1: C'est à Cajar, la Maison des Arts.
2: Et oui, la Maison des Arts qui nous propose Rémi Héritier, une danse ancienne, plus Jacques Puech, un concert en solo. Donc c'est une double soirée placée sous le signe d'une mémoire continuellement réinventée au présent, avec donc la pièce Une danse ancienne Cajar, menée par le chorégraphe Rémi Héritier qui propose depuis 2023 une expérience collective dans l'espace public sur la commune de Cajar.
1: Il y a Cahors, Florence ? À l'arrosoir.
2: Bah c'est vrai quoi, à Cahors enfin. Eh ben oui, à Cahors, Isabelle Bourguetou et le Curdan Project qui est un trio assez intéressant effectivement qui mêle des influences musicales kurdes et la très belle voix d'une des chanteuses du groupe La Soubirane. Donc vendredi 29 mai à 19h30 et samedi 30 mai à 19h, vous pourrez découvrir ce magnifique trio et très doux, très enchantant, on va dire.

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1: À Saint-Céré, au Théâtre de l'Usine, que se passe-t-il le vendredi 29 mai? Il y a un gros raout au niveau de la section théâtre du lycée de Saint-Céré.
0: Avec oui, Monsieur Laroussini.
1: Et oui, qu'on a suivi sur plusieurs étapes du micro est à vous et qui, au final, proposent leur représentation annuelle au Théâtre de l'Usine avec le songe d'une nuit d'été de William Shakespeare et dont on peut rappeler l'histoire complexe, hein, dont l'action se déroule à Athènes, en Grèce. Quatre jeunes amants se perdent dans une forêt enchantée où les frontières entre rêve et réalité s'effacent et où des fées et des esprits jouent avec leur destin.
0: Donc, voilà. C'est un très beau travail qu'ils ont fait, tous les élèves.
1: C'est ça. À 20h30, donc, au Théâtre de l'Usine, ne ratez pas cette représentation de la section théâtre du lycée de Saint-Céré.
0: Et toujours au Théâtre de l'Usine, à Saint-Céré?
1: Non, alors pas du tout. Ça ne se passe pas au Théâtre de l'Usine, c'est en même temps que la pièce de William Shakespeare, certes, mais cette fois-ci, c'est au cinéma Luxello à Vérac que ça se passe, dans le cadre d'un partenariat avec Souillacan Jazz. C'est un concert tango balkanique de Gerardo Yerez, Le Cam et Jacob Mariam Machuca, à découvrir donc le vendredi 29 mai au cinéma Luxello à Vérac.
0: Et le cinéma Luxello, où il y a une très très très belle équipe de bénévoles qui le gère. Et c'est vraiment un cinéma très sympathique, belle programmation.
1: Génial. Alors, foncez à Luxello ou à Cornac d'ailleurs, parce que se passe-t-il? Eh bien, Tiliade fait l'événement à Cornac en ce moment, avec donc plusieurs rendez-vous de spectacles vivants, de clowns, de danse et de musique. Et ce vendredi 29, au jardin de Tiliade, il vous propose la construction participative d'un four traditionnel et des activités nature pour tous et pour toutes. À partir de 14h, ce rendez-vous s'inscrit dans un projet Erasmus Mycorrhiza avec un atelier cuisson, des ateliers jeunesse autour du vivant et puis un goûter partagé, une visite du jardin à 16h30. Allez, venez, faites-vous plaisir.
0: Ah, c'est un four traditionnel, mais c'est pour la poterie, c'est pas pour le pain.
1: Oui, c'est pour la poterie, c'est ça.
0: Non, je suis pas gourmand.
1: Et samedi 30 mai, à Biars.
0: À Biars, ah oui, oui. Les vide-greniers qui reprennent les deuxième et quatrième samedis de chaque mois. C'est place des Tilleuls à Biars de 7h à 13h.
1: Et oui, Bretonneau également, samedi 30 mai, propose au parc de la Bourgnatelle la fête du jeu.
0: C'est quoi? Alors, la fête du jeu?
1: On joue, il y a des jeux en famille, entre équipes, il y a tout un programme. Ah, allez-y, allez vous amuser un petit peu là.
0: C'est une très belle initiative. On peut laisser les téléphones dans la poche. Ou à la maison.
1: Oui. À Cornes, 8e journée de dessin. Alors, c'est de 10h à 17h, un dessin sur le mouvement, le volume, la masse corporelle avec la prof Magali, diplômée Art Déco de Paris. Un numéro de téléphone peut-être pour réserver?
0: Je vais vous dire ça tout de suite, hein, le 06 10 92 02 90.
1: Et l'association Recycle Éco vous invite également en ce samedi 30 mai à une soirée théâtre pleine d'humour et de satire avec la pièce De l'autre côté, interprétée par la troupe de l'éphémère de l'île Jourdain. Alors c'est donc à 20h30 à la salle de l'horloge à Gramma. C'est une comédie joyeuse et satirique, hein, qui promet une belle soirée placée sous le signe du rire et de la convivialité, participation libre.
0: Ça peut être très sympa, une petite soirée théâtre.
1: Et le 30 mai, toujours un concert de jazz organisé par l'association CLAC à Fraissine. On a déjà évoqué cette date importante et cet ensemble de jazz de Tulle qui viendra donc à Fraissine pour un concert exceptionnel. Je crois qu'ils sont au moins une trentaine de musiciens. Donc ne ratez pas ce temps fort de la saison qui promet d'autres événements et d'autres rendez-vous tout aussi intéressants organisés par donc cette belle association CLAC.
0: Une soirée que ça va claquer. Hein. Et ce dimanche 31, À Puybrun, il y a la brocante du foot. Ouverture dès 6h. Alors,
1: Le matin.
0: Oui, le matin. Mm. Ah oui, sinon, c'est 18h. Mm-hmm. 6 a.m.
1: Yeah.
0: Of course. C'est 3€ le mètre. Il y aura buvette, restauration sur place.
1: Et bonne ambiance.
0: Et une très, très bonne ambiance. Par contre, il faut réserver. C'est plus facile pour avoir un bon emplacement. J'ai deux numéros. Je vous laisse noter.
1: Alors
0: 07 60 08 38 49 ou le 06 65 31 52 83.
1: Et un vide-grenier également le 31 mai à Martel, place Fontanelle, de 8h à 18h, organisé par le groupe folklorique La Bourrée des Gariottes.
0: La Bourrée des Gariottes, oh, mais je connais ça.
1: Ah
0: ouais, très très connu, La Bourrée.
1: C'est vrai.
0: Bon, et c'est pas mal déjà tout ça là.
1: Ouais,
0: ça de quoi nous occuper. Hein.
1: Bon allez, hydratez-vous, buvez de l'eau, amusez-vous, profitez quand même de ce beau temps. On vous dit à très très vite dans le Parlons-en de Décibel FM et n'hésitez pas à nous envoyer des informations à rédaction@decibelfm.fr.
0: Florence, si je peux me permettre, je voudrais rappeler que le Parlons-en est disponible pour ceux qui n'ont pas noté tous les numéros. On est en voiture, par exemple, c'est un peu dangereux, ou faut une bonne mémoire. Vous pouvez nous retrouver sur decibelfm.fr, le site, dans les podcasts, l'agenda.
1: À bientôt, Hervé.
0: À bientôt, Florence.
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2: Bonjour Marie Dousseau.
3: Bonjour.
2: Alors aujourd'hui, nous sommes dans l'enceinte de l'usine, du théâtre de l'usine, en compagnie donc de ta compagnie qui s'appelle
3: L'Ours à pied.
2: Et vous êtes présent pour mener une action artistique. De quoi s'agit-il ?
3: Effectivement, en fait, avec la compagnie L'Ours à pied, on est en train de travailler à un nouveau spectacle, une nouvelle création. Nous, au sein de la compagnie, on aime travailler sur le rapport entre la musique, la danse et le sport. On avait déjà une première création qui s'appelait Baraké, qui a pas mal tourné, où il s'agissait de faire une séance de fitness avec des musiciens live sur scène. Là, cette fois-ci, le spectacle s'appelle Survette. Et l'idée, c'est toujours de réfléchir autour du sport, de la danse et de la musique. Mais en partant comme point de départ des problématiques qui sont liées à l'adolescence. On avait envie d'aborder tous ces sujets que sont l'estime de soi, le regard des autres, comment on se sent dans son corps, comment on devient adulte. Et donc on est là sur notre deuxième semaine de création. En sachant qu'on a pu aussi commencer la créa en immersion dans un collège en Aveyron, à Mur-de-Barrez, pour pouvoir être au plus près des collégiens et pour pouvoir récolter beaucoup de matière. Donc on est hyper content d'être ici au Théâtre de l'Usine, c'est quand même une fabuleuse maison où on est très bien accueillis. On peut se concentrer pleinement à la création.
2: Cette histoire de récolte de matière, est-ce que tu peux m'en dire un petit peu plus? Comment ça se passe?
3: Oui, bah alors en fait, on est plutôt jeune, du coup faire un spectacle jeune public, c'est aussi se poser des questions sur l'adolescence aujourd'hui, c'est quoi? Que vivent les collégiens? Qu'est-ce qu'ils traversent? Et en fait, on a eu la chance de pouvoir être deux fois une semaine en immersion dans un collège avec des quatrièmes et avec une toute petite classe, ce qui nous a permis de faire des groupes d'écriture ou de danse ou de composition musicale, mais avec des groupes de 8 élèves, et du coup on a réussi à créer une belle relation de complicité et on a pu rentrer dans des discussions assez intimes. Et nous, on avait besoin de se nourrir de leurs ressentis, de comment ils vivaient les choses, de pouvoir avoir des ados qui nous parlent et pas seulement nous qui nous ont une idée de ce que peut être l'adolescence aujourd'hui.
2: Donc c'était tout sujet confondu ou comment vous y êtes pris? Parce que c'est large. Comment vit-on son adolescence?
3: Oui, ben non, forcément c'était orienté par rapport aux thématiques du spectacle. Donc essentiellement sur le regard des autres, sur l'estime de soi, sur le rapport aux réseaux sociaux, le rapport aux adultes, essentiellement ces questions-là.
2: Est-ce qu'il y a justement des informations qui vous ont semblé étonnantes, qui vous ont un peu bousculées ou bouleversées, qui sont devenues importantes, prioritaires?
3: Alors, la question est complexe parce qu'on est en création, donc ça veut dire qu'on est encore en train de réfléchir à tout ça. Ce que moi, j'ai adoré, c'est que, au final, le contact, il a été assez direct. Et puis, on a besoin de se mettre à la page quand même, de faire une sorte de mise à jour. Aujourd'hui, il y a des relations assez brutes, assez directes. Enfin, les jeunes vivent des choses assez fortes. Alors j'imagine que nous, à notre époque, ça pouvait aussi l'être d'une autre manière. Du coup, je pense qu'on avait besoin, nous, d'incuber quelque chose. Et je ne sais pas si je saurais en donner une analyse très claire là, tout de suite, maintenant, parce que c'est plutôt en infusion en nous et ça ressort dans nos débats quand on se questionne sur comment créer.
2: Mais il y a un tout petit fil conducteur où des tentatives déjà d'arriver à discerner les caractéristiques de la vie des adolescents et notamment ce rapport peut-être un petit peu plus cash à la vie.
3: Ouais, après je dirais qu'on n'a pas du tout envie d'être moralisateur ou de sortir des grandes phrases, des grandes valeurs. On n'a pas envie de figer les choses. Ce qu'on s'est dit, c'est que c'était quand même une phase de transition entre l'enfance et l'adulte, avec beaucoup d'injonctions, avec aussi une nécessité de découvrir sa propre identité et de se révéler finalement à soi-même. Donc c'est une période où il y a plein d'ambivalence avec en même temps une envie de pousser à fond vers l'adulte et parfois un besoin d'être rassuré et de garder encore cette part d'enfance. Ce qu'on s'est dit, c'est que nous, pour la créa, on voulait vraiment utiliser le jeu et une adresse directe dans Baraké. On était vraiment sur des consignes de coach, de sport vis-à-vis du public. Là, on a plus envie de les embarquer à la fois par du ludique et à la fois par un travail musical où on va aller aussi chercher des sonorités. Alors, on a aussi beaucoup parlé de ce qu'ils écoutaient, on a échangé des playlists et tout ça. Et du coup, voilà, comment à la fois nous, on peut être avec nos instruments et notre couleur musicale et comment on peut aussi aller chercher les codes des musiques actuelles écoutées par les jeunes et pas mal en streamer, etc. Bon, voilà, tout ça fait l'objet de mille et une discussions.
2: C'est intéressant. Effectivement, ça mélange un peu sociologie et artistique. C'est une démarche qui traverse toutes les actions de la compagnie ou comment elle se définirait, cette compagnie ?
3: Bah, vraiment, l'essence même de la compagnie, c'est de réfléchir à cette articulation entre le sport et la musique et du coup, comment utiliser les rouages du sport, mais dans le vivre ensemble, dans le fait de partager des choses, dans le collectif aussi. C'est un mot et une valeur qui revient très souvent. On a vraiment envie de prôner le retour au collectif et à la joie d'être ensemble. Et du coup, on le fait avec ce qu'on sait faire, c'est-à-dire la musique et la danse.
2: Vous avez mis en place cette compagnie dans le cadre de l'Orange Fluo, mais vous gérez également la Grosse Montée. Et là, vous mettez en place un festival. Est-ce que vous pouvez nous donner quelques petits repères pour nous, les auditeurs, afin que l'on comprenne et qu'on vous suive, surtout sur toutes vos actions sur le territoire ?
3: Alors effectivement, en fait, je co-dirige avec Maxence Dousseau la compagnie L'Ours à Pied, qui est une compagnie avec des spectacles qui partent en tournée dans toute la France. Mais on a aussi une implication plus territoriale à avoir une association qui s'appelle l'Orange Fluo et qui est implantée à La Tronquière, où là, à l'inverse, c'est l'association, l'équipe qui accueille des artistes en résidence de création et qui invente des projets pour créer des passerelles entre les habitants et les propositions artistiques. C'est pour ça qu'il y a beaucoup de choses en même temps et encore plus en ce moment parce qu'on est sur un gros projet de territoire où on a la compagnie de l'Ours à Pied qui vient à l'Orange Fluo. Donc c'est pour ça que là on emmêle les pinceaux de tout le monde. Mais hormis ces complexités de structuration, etc., ce qu'il faut retenir avant tout, c'est que sur le territoire ici, la compagnie avec l'Orange Fluo a choisi de faire un projet au long cours. Et on s'est amusé à lancer une fabulation pour essayer d'aller chercher les rouages et l'énergie que procurent les Jeux Olympiques. En toute simplicité, on souhaite candidater pour recevoir les Jeux Olympiques à La Truquière en 2040. Et pour ça, on a besoin de tout le monde sur le territoire pour pouvoir s'enthousiasmer ensemble. Et toujours cette histoire de partager du collectif, être dans des rêves assez grands et fous et pouvoir utiliser cette énergie-là pour partager des gestes artistiques, donc autour de la danse, autour de la musique, ensemble. Donc tout ça donne naissance au Hippie Hippie Festival qui aura lieu le 27 juin au lac du Tolerme. Et ce sera à la fois cet événement, la Grosse Montée qui existe depuis 5 ans maintenant, où on propose au public de partir de Saint-Céré et de Figeac pour venir jusqu'au lac à vélo. Mais ce sera aussi une cérémonie fluo olympique avec plein de choses qui seront liées à cette fabulation de la Tronquière 2040. Et ce sera également tous nos partenaires qu'on a rencontrés sur le chemin, donc des clubs de sport, des associations de danse, des clowns, des illustrateurs, tristes, ateliers dessin. Enfin, il y a tout plein de partenaires qu'on a pu rencontrer au fur et à mesure là, de notre chemin et qui seront présents l'après-midi pour pouvoir partager avec le public leur savoir-faire. Donc on devrait passer une journée assez joyeuse et évidemment, la marque de fabrique de l'Orange Fluo, on finira par un spectacle de cirque sur la plage du lac et puis des concerts, bien évidemment, avec un DJ set.
2: Il y a des participants qui vont être présents, donc toute la journée et on sera présent en tant que radio Décibel FM sur l'événement pour pouvoir relater cela. Et vous avez prévu également de faire une sorte de climax aussi, danser, et ainsi qu'une fête le soir. Alors, est-ce que tu peux m'en parler un petit peu ?
3: Oui, effectivement, on peut parler un peu plus de cette cérémonie fluo olympique. L'idée, c'est de pouvoir partager du coup ce qui s'est passé avec le projet La Tronquière 2040. Donc, il y aura à la fois l'inauguration du parcours sonore du lac du Tolerme. Ça fait partie du résultat d'un travail de résidence de création de la compagnie qui a investi ce parcours de santé qui existe tout autour du lac. Et sur chaque étape du parcours de santé, la compagnie a créé une capsule sonore où vous pourrez flasher un QR code et vous laisser guider. Donc, il y aura un peu de musique et des consignes audio. Vous verrez, c'est à la fois poétique, méditatif, sportif, dansé. Il y en a pour tous les goûts. Donc, il y aura l'inauguration de ce parcours et puis le Boom Boom Club, bien évidemment, notre groupe de percussion amateur qui nous accompagnera sur toute cette cérémonie. Et du coup, ce climax, ce sera la danse collective qu'on apprend au plus de monde possible. On rêverait d'être 2040 personnes sur cette plage du lac du Tolerme. Donc, c'est une danse avec une musique qui a été composée par la compagnie L'Ours à Pied. Et du coup, la danse, vous pouvez la retrouver sur Internet. Il y a un tuto, danse collective La Tronquière 2040. Sinon, on fait aussi des passations de la danse sur les événements du territoire. Et donc, l'idée, c'est de finir avec un clip, avec des images aériennes et de pouvoir convaincre le CIO avec cette danse partagée avec tous les habitants qu'on est complètement prêt à recevoir les Jeux Olympiques.
2: Génial. Et le soir, une petite fête pour boucler tout ça ?
3: Alors évidemment, la pâte de l'orange fluo sera là. Le soir, on aura aussi des concerts. On va avoir d'abord un concert très joyeux sur la plage avec Rose Betty Club. Vous allez voir un groupe de 6 personnes sur le plateau avec une frontwoman complètement déjantée et punchy qui met le feu et des musiciens qui jouent excellemment bien. On aura ensuite un duo d'une Bug, beaucoup plus électrique et rock. Ça, ce sera plutôt sur la fin de soirée. Et puis, on sera accompagné en before et after par le DJ Enrico Muller qui pourra enflammer le dance floor pour qu'on puisse profiter jusqu'au bout de la nuit. Donc, ça fait un programme bien chargé avec à la fois des spectacles, des concerts, des rencontres, des ateliers. Enfin, voilà, une touche de fluo un peu partout. Et j'espère qu'on profitera de tout ça assez nombreux. Et dans ce cadre-là, sachez-le, on recherche encore et toujours des bénévoles pour pouvoir faire le bar, la petite restauration, l'accueil des artistes et tout ça dans une ambiance complètement chaleureuse. Donc n'hésitez pas à nous contacter.
2: À l'orangefluo.fr.
3: À l'Orange Fluo, alors sinon sur l'adresse mail l'orangefluo@gmail.com ou par téléphone le 07 73 05 20 27. On a une chaîne YouTube parce qu'on a fait une radio fluo, donc vous pourrez découvrir des podcasts avec une sorte de récit de ce qu'on a traversé sur ce travail de territoire. Il y a toujours des infos à trouver ici et là.
2: Merci beaucoup Marie et bon courage pour tout ce taf.
3: Merci beaucoup.
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0: nous allons aller chez Denise à Gagnac-sur-Serre, qui m'a invité pour me proposer une recette. Sauf que j'ai aucune idée de ce que ça peut bien être. Alors, on va rentrer. Est-ce qu'il y a une cloche? Non, mais on va frapper. Bonjour Denise.
1: Bonjour Hervé, mais qu'est-ce que tu fais là?
0: Tu m'as convié?
1: Ah oui, j'avais oublié, excuse-moi, je suis désolée, nous avions un rendez-vous qui était prévu, je suis ravie que tu sois là.
0: Je peux revenir sinon, hein?
1: Tu reviens, non, tu ne reviens pas, nous discutons ensemble sur la recette dont je dois te parler, c'est ça?
0: Oui, alors, qu'est-ce que cette recette?
1: C'est la recette du répounsou, à ne pas confondre avec les asperges. C'est une asperge sauvage que l'on récolte dans les talus, dans le Lot, plus communément quand même dans le Tarn. Parce que le Lot, on a récolté ça bien tard. Il n'y a que quelques années qu'on le récolte vraiment de façon rigoureuse. Mais dans le Tarn, c'est de la folie. Si vous allez du côté de Cordes-sur-Ciel, au moment du répounsou, il y a des voitures tout le long. Et les gens en font des bouquets énormes et ils se disputent les endroits pour le récolter. Ici, dans le Lot, c'est quand même plus diffus. Mais de toute façon, maintenant, on a pris conscience que c'était quand même une asperge qui était sympathique. Alors c'est vrai que la plaine d'alluvion de Thoriac, c'est vrai que les asperges cultivées sont meilleures. Celle-ci est beaucoup plus amère, mais tellement sympathique à déguster.
0: Super, je ne connaissais pas.
1: Alors le répounsou, alors il y en a qui disent le répounsou, voilà, c'est le tamier commun. C'est une liane qui est extrêmement vivace dans les talus et que l'on récolte, bon, la pointe, il ne s'agit pas de récolter quand même toute la tige qui est quand même dure quand même au départ. Hein. Donc il faut récolter la pointe et là c'est absolument délicieux. Si tant est qu'on aime un petit peu l'amertume quand même, hein. Un petit peu. Parce que c'est amer.
0: Oui, il y en a qui aiment bien l'amertume.
1: Personnellement, j'adore l'amertume. Donc, c'est quelque chose que j'apprécie particulièrement. Je la cuisine de deux façons. On peut la cuisiner soit en omelette, soit en salade. En omelette, c'est sympathique. S'il peut qu'on ait un peu de truffe en plus, c'est sympa. Alors, c'est simple. On récolte le répounsou. On le trempe dans le vinaigre. On le laisse tremper dans le vinaigre. Et ensuite, on le met dans l'eau bouillante. Dans l'eau bouillante. Pas très longtemps, on va dire 5 minutes, vraiment, l'eau frémissante, 5 minutes, à peine. On le sort, on l'égoutte, ensuite on le coupe en petits bouts, on le passe à la poêle avec du beurre, on met un peu de truffe, si vous en avez, bien évidemment, et ensuite on bat des œufs, et c'est absolument super, c'est vraiment très bon. Alors après, l'autre recette, c'est des recettes en salade. Là, l'amertume est quand même plus évidente quand même. Mais c'est quand même très sympa. Maintenant, ici, les gens le mangent essentiellement en omelette. Voilà.
0: Oh, génial. Dites-moi, Denise, parlez-moi un peu de vous ici. Là. Il y a longtemps que vous êtes du coin, j'imagine, avec le bel accent.
1: Ben oui, avec cet accent, vous pouvez bien imaginer que je ne suis pas de Belgique ou du nord de la France. Moi, je suis née à Gagnac. J'y ai vécu. J'en suis guère partie, puisque j'ai fait à peine le tour de l'église, hein, puisque j'y habite. Nous y habitons. Voilà. Je suis très, très, très attachée et à Gagnac et aux environs de Gagnac, parce qu'on a la chance d'être dans un havre de paix avec l'environnement, avec des arbres, avec de la végétation, et assez tranquille quand même. C'est vrai que nous sommes contre les contreforts de l'Auvergne. Là, alors on a effectivement la montagne qui n'est pas très loin, mais avec quand même une artère de vie qui est la serre, qui est quand même pas négligeable. Donc que demander de plus, hein.
0: Vous avez toujours mangé le répounsou, petite?
1: Non. Parce que mes parents n'aimaient pas ça, ils cultivaient des asperges. Alors, et pour vous dire, manger le répounsou, c'était une hérésie. C'était aller chercher des racines, vraiment. Non, nous, on mangeait des asperges qu'ils cultivaient sur les bords de la serre, dans un terrain alluvionnaire, qui était vraiment, elles étaient quand même délicieuses. Et nous, quand on a une vingtaine d'années, on trouvait ça très, très original et très sympathique, avec les copines, aller cueillir du répounsou pour calquer un peu les tartés. Et on a découvert ça comme ça. Et moi, j'ai appris à le cuisiner, comme on peut cuisiner des asperges, d'ailleurs. Hein. Ceci étant... Mais non, dans les vrais agriculteurs ici ne mangent pas du répounsou. Pas plus qu'ils mangent le fragon petit houx. Hein. Et puis la balade, la chercher du répounsou, avoir son bouquet de répounsou, le faire tremper du vinaigre et le préparer. Non mais franchement, la nature généreuse quoi.
0: Alors qu'est-ce qu'on fait là? On va aller chercher du répounsou?
1: On va aller chercher du répounsou. Moi ce que je voulais vous dire aussi, c'est que ce qui est très important de savoir, c'est que le répounsou a des vertus. Les gens ne le savent pas, mais c'est la plante qu'on appelle la plante de la femme, des femmes battues.
0: Plante des femmes battues.
1: Oui, parce que bon, peut-être quelques hommes délicats aujourd'hui, hier, demain, enfin en tout cas hier peut-être, plus qu'aujourd'hui bien que, lorsqu'elles avaient été un petit peu bousculées, pour être correctes, et éventuellement avec quelques ecchymoses, elles allaient chercher les racines de répounsou qu'elles pilaient, dont elle faisait un onguent, elle se le mettait effectivement, et c'était vraiment extrêmement et cicatrisant, et ça enlevait facilement les hématomes. Moi, j'ai toujours entendu dire ça, je ne l'ai pas essayé, je n'ai pas le tamis pour moi, mais je sais que c'était extrême. Quand on parle de Rapunzel, c'est également la femme, le tamis commun, c'est la plante des femmes battues.
0: Voilà, j'en tombe sur le cul.
1: Ben ouais, mais c'est très intéressant à savoir, comme quoi aussi, la nature est vraiment incroyable. Et chaque plante, effectivement, a plusieurs fonctions. Sachant très bien que si on mange la racine comme ça, par contre, elle est très toxique. Tout comme les baies rouges qui poussent à l'issue, effectivement, de la récolte de Rapunzel. Elles sont extrêmement toxiques. Donc ça, on n'y touche pas. On n'y touche pas. Toutes ces lianes, effectivement, qui s'entourent dans les talus, dans les ronces et tout ça, elles ont des baies très sympathiques. Mais là, par contre, on n'en fait pas une salade. Hein. Parce que là, je pense qu'il faudrait plus que la racine pour faire des onguents. Ça, on n'y survivrait pas, je pense.
0: Il y a beaucoup de plantes comme ça qui sont, qu'on connaît, qui sont beaucoup toxiques. Le muguet, tiens, le muguet.
1: Bien sûr, le muguet est extrêmement toxique, effectivement. C'est comme le muguet commun qu'on trouve dans les bois aussi, il est très très toxique. Hein. Donc là, on n'y touche pas, on n'y touche pas à ça. L'important, effectivement, je crois, c'est d'avoir une connaissance, quand on habite à la campagne, en milieu rural, d'avoir une connaissance minimum, quand même, de la nature qui nous entoure. Voilà, parce qu'on ne cueille pas n'importe quoi. Par contre, on peut en cueillir beaucoup, et il y en a énormément qui sont comestibles, énormément.
0: C'est comme les champignons, quand tu ne connais pas, tu ne touches pas.
1: On est tout à fait d'accord. Moi, je les connais, mais je sélectionne quand même. Voilà.
0: Bon, on y va ?
1: On va cueillir le Rapunzel dans les talus et nous ferons notre omelette de Rapunzel.
0: Et alors, on y va, c'est parti. Alors, Denise, nous voilà au bord de la route. Donc c'est la route qui monte, on a le droit de dire le secret ? C'est pas un secret ?
1: Non, c'est pas un secret parce qu'en fait, il y en a tellement que tout le monde peut en ramasser. C'est la route de Glane, sur le bord de la route de Glane. Alors moi, en général, je le ramasse pas tout le temps là, je le ramasse sur le Cos. Un, parce que le Cos est agréable et que les voitures, la proximité des voitures, c'est un peu moins pollué quand même. Voilà, donc en général, je le ramasse sur le Cos.
0: Bon, on va les rincer quand même.
1: On va les rincer, mais moi, je les mets dans le vinaigre, je les laisse tremper et il n'y a pas de souci. Hein.
0: Le Rapunzel. Comment
1: Le Rapunzel.
0: Le Rapunzel.
1: Le Rapunzel en occitan, voilà. Là, il va y avoir énormément de fraises.
0: Ah, les petites fraises des bois, là.
1: Voilà. Alors moi, je râle toujours quand ils passent les pareuses. Au moment où il faut manger les fraises. Mais non, pas possible. Là, nous allons cueillir de Rapunzel, il doit y en avoir beaucoup. C'est très drôle, parce qu'avant, il y en avait beaucoup moins ici. Et je ne sais pas cet endroit, je ne sais pas pourquoi il est venu comme ça, je ne sais pas. Et puis en plus, il est extrêmement tendre.
0: Donc là, on a une vue de Gagnac.
1: C'est une des plus belles vues de Gagnac. Parce que là, on a vraiment une belle vue du Fort Castral. Mmh. On aperçoit la rivière en fond, le Nègreval, quoi de mieux.
0: Ah, il y en a une là, regardez.
1: Vous voyez, c'est une grosse tige, mais en fait extrêmement tendre.
0: Et donc, on est parti pour une belle récolte.
1: Il faut le couper quand même pas trop bas, parce qu'en plus, après, c'est très raide. Et plus on prend la tige raide, plus c'est amer. Et c'est fibreux, donc c'est pas très agréable à manger. Et on voit, là, on se rend bien compte de la liane, comment elle peut être, effectivement. Elle peut s'accrocher à tout et n'importe quoi pour se créer un chemin de lumière. Voilà, et c'est au bout de ces tiges-là qu'ensuite, il y a des baies toutes rouges qui sont extrêmement nocives.
0: D'accord. Attention, la marche.
1: C'est joli parce que les feuilles sont en forme de cœur, un peu vernissées. Je les trouve très, très jolies. Elles sont très délicates, en fait.
0: Bon, Denise, on en a bien, bien, bien ramassé. On a un gros bouquet, là.
1: On en a largement assez pour faire une omelette délicieuse. Tout ça est de la truffe d'été. Moi, je crois que ça va être sympathique.
0: Bon, on rentre à la maison alors ?
1: On vous en parlera peut-être. Très très belle balade. Alors maintenant que nous avons cueilli les Rapunzel, il faut les cuisiner.
0: Eh bien on va faire ça, montrez-nous.
1: Voilà. Alors c'est très simple. Ces Rapunzel, on va quand même couper essentiellement la pointe. On ne va pas garder la tige qui peut être dure et filandreuse, qui n'est pas sympathique. Donc on va couper les tiges, on va mettre ça dans du vinaigre. Ensuite, on les laver, mettre du vinaigre, et ensuite je vais les blanchir à peu près 5 minutes dans de l'eau bouillante. Je vais les égoutter, et ensuite on va les cuisiner. Je vais mettre simplement du beurre dans la poêle avec des échalotes. Je vais couper le Rapunzel très assez finement, et je vais y casser des œufs pour faire une omelette. Ou on peut aussi, quand on les fait en omelette, y râper effectivement une truffe noire, c'est pas mal.
0: Ah, c'est pas mal, c'est une
1: truffe noire. C'est pas mal. Une truffe noire, c'est sympathique, ouais. Ça donne du goût, mais avec de l'échalote, c'est sympa aussi.
0: Alors, j'ai eu dire que votre compagnon, votre chère et tendre, avait une spécialité pour récupérer les truffes. Il était assez doué.
1: Oui, en fait, il est en permanence à quatre pattes au milieu du terrain. Et avec ses mains, il tâte le sol et dès qu'il y a une boursouflure, il trouve la truffe. En fait, on n'a pas besoin de chien. Gérard fait le chien.
0: Il est formidable.
1: Il est formidable.
0: Il aboie, il remet la queue.
1: Alors, c'est assez suspect pour les voisins quand ils le voient à quatre pattes au milieu du terrain. Mais moi, j'y vais à quatre pattes. Je vous assure, je n'ai rien trouvé du tout.
0: Il y en a qui utilisent des mouches.
1: Oui, alors la mouche, moi, ma grand-mère en trouvait beaucoup, beaucoup à la mouche. C'est-à-dire, le principe de la mouche, c'est simple. Quand une mouche se pose à un endroit, on prend un grain de blé.
0: Oui.
1: On met un grain de blé, parce que la truffe n'est pas nécessairement mûre. On met un grain de blé. Et quand c'est pour opérer en fait.
0: Oui.
1: Et ensuite on voit le grain de blé va germer et c'est un indice pour trouver la truffe. Voilà, et ça c'est très précieux. Alors pour voir les mouches, c'est pas facile, il faut une petite baguette. On se promène tranquillement en faisant circuler la baguette de droite à gauche et on voit que la mouche se lève. Une mouche extrêmement fine, elle se lève et ensuite c'est là qu'on met le grain de blé pour le repérer à maturité de la truffe.
0: C'est magique ce que vous me
1: magique.
0: Racontez.
1: Il ne faut pas le dire à tout le monde quand même.
0: Non, ça sortira pas du lot, t'es promis.
1: Non. Mais c'est vraiment mes grands-parents qui avaient mon grand-père faisait des chênes mycorhizés. Et donc moi je me rappelle, enfant, on ramassait des truffes, énormément de truffes. Il y avait des tables de campagne qui étaient remplies de truffes. Hein. Voilà. Mais là, ce que je ramasse essentiellement, truffes noires quelques-unes, mais c'est des truffes blanches d'été. Quand il a quatre pattes dans le jardin, c'est des truffes blanches d'été qu'il ramasse. Et là, c'est la boîte. Il y en a, c'est bizarre, parce qu'il y en a à côté des... Il y en a à côté des... Qu'on appelle ça des noisetiers. Mais il y a des endroits complètement insolites. On se dit, pourquoi ça pousse là? Les noisetiers sont loin, les chênes sont loin. N'empêche qu'il y en a tout le temps. Tout le temps. Et elles sont vraiment très, très, très belles. Hein. Bon, c'est pas aussi parfumé quand même hein, que les truffes noires. Faut pas exagérer non plus. Mais la consistance et l'apparence est complètement identique. Par contre, voilà.
0: Une fois coupé, c'est différent.
1: C'est différent. Par contre, si on met ça dans une boîte avec des œufs, ça sent quand même. Hein. Ça sent. Moi, je truffe mes pâtés avec, hein, quand même.
0: Ah, quand même.
1: Quand même, quand même.
0: On va s'écouter un petit morceau de musique.
1: D'accord.
0: Oui, mais c'est vous qui allez le choisir.
1: D'accord. On va écouter un morceau de musique.
0: Oui.
1: Qu'est-ce que vous proposez ? Moi, j'aimerais bien Césaria Évora. Césaria Évora, c'est une chanteuse du Cap Vert qui est toujours sur scène avec les pieds nus pour être bien plantée dans le sol et qui a en plus une présence et de l'émotion à revendre.

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1: Alors,
2: un petit peu de beurre et des échalotes à frire tranquillement. Du sel de gruisson.
1: Du sel de gruisson.
2: Ouais, parfumé à l'ail. Je vais mettre du poivre et je vais mettre notre récolte de piment d'Espelette. Je vais battre mes œufs de façon à ce que ça soit très mousseux.
1: C'est la mère Poularde qui fait les omelettes mousseuses.
2: Bah, il faut une omelette, ne peut pas se faire si c'est pas mousseux. Il faut bien prendre le temps de battre. Sans perdre de vue quand même que les échalotes sont

0: Ah non, mais même à la radio, on a l'odeur.
1: Ah ouais, c'est incroyable. Alors, je sais pas si les autres vont aimer.
0: Moi, je trouve que j'ai un métier formidable.
1: Ouais.
0: C'est de faire des émissions de radio sur la cuisine.
1: C'est ça. Il y a pire, hein.
0: Je me balade chez les gens, dans les restaurants.
1: Dans les cuisines des gens. Voilà.

0: Oui, bien sûr qu'on a du monde. Mais je pense qu'ils ne connaissent pas le répounsou. Ils vont découvrir le répounsou. Ils vont peut-être faire la grimace pour ceux qui n'aiment pas l'amertume. Ou alors ils vont en redemander. On ne sait pas. Mais on va voir. Ça va être intéressant de voir les. Parce que les gens disent toujours que c'est de l'asperge sauvage. Mais non, c'est pas de l'asperge sauvage. On va pas. Alors l'important, c'est de bien la plier, l'omelette. Hein.
1: Ouais. Hein, ouais.
0: Parce que ça, voilà, ça fait pas sérieux du tout sinon.
1: Bon, après, on est entre amis. Hein.
0: Oui, oui, on est entre amis, ouais, mais bon, moi j'ai ma dignité quand même.
2: Bon, nos invités là. Monsieur Gérard, est-ce que vous attendez?
3: Avec impatience, là, c'est depuis qu'on entend, là, on a entendu crépiter la poêle, l'omelette, la tac-tac. On a même vu la mousse se faire là, autour d'omelette.
2: Donc... On arrive. Elle a l'air pas mal, là.
0: Moi, je pense qu'elle est bien. Il faut qu'elle soit quand même un peu mousseuse, hein, parce que baveuse, pas mousseuse, baveuse. On est assez fiers, quand même.
2: On leur apporte ça, vous allez voir.
3: Ouh. Ah, mais là, ça, on est sec, mais ça se coupe en deux, ça, non?
4: Ben non.
3: Non, hein? Bon, dommage.
5: Oh, elle est magnifique. Il y en a beaucoup de Respounchou. Elle est verte, hein?
6: Oui, elle est bien verte.
3: Bon, mais il n'y a plus qu'à.
5: Il n'y a plus qu'à.
3: Allez.
2: Alors, c'était très, très, très, très bon. Alors, vraiment, Denise, je vous remercie.
0: C'est avec grand plaisir. J'espère que tout le monde a aimé et n'a pas été dérangé par l'amertume.
2: Mais eh ben, c'était pas si amer que ça, hein. Franchement, quand c'est que les têtes comme ça, c'est très très bien.
0: Et puis en prenant que les têtes et en blanchissant, ça enlève énormément l'amertume, c'est sûr.
2: Eh bien, je reviendrai à Gagnac. Vous savez, à Gagnac, comment on appelle les habitants de Gagnac?
0: Et Gagnac quoi?
2: Gagnac quoi? Gagnac être connu.
0: C'est ça, exactement, mais je vous le fais pas dire.
2: À bientôt, au plaisir.
0: Au plaisir, Hervé, à bientôt.
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2: Alors nous sommes au collège Orland de Bretenoux et c'est la soirée d'ouverture des 10 jours sans écran, une opération exceptionnelle qui est portée par l'APECO de Bretenoux et tout de suite après une très belle conférence autour de tous les sujets, tous les dérives et les premiers conseils des parents pour se détacher progressivement des écrans, rendez-vous avec quelques parents qui vont donner leur point de vue sur la situation familiale et ce qu'ils pensent, eux, de leur relation avec les écrans.
3: Je suis venue ce soir parce que je suis mère de deux adolescents, une fille et un garçon qui sont en troisième et en quatrième et qui utilisent énormément les écrans. On a un contrôle parental sur leur téléphone et sur leurs différents écrans pour essayer de les limiter, mais malgré ça, on voit qu'il y a beaucoup de dérives. Et malgré les messages qu'on essaye de leur diffuser, ils n'ont pas l'air forcément d'entendre. Donc là, que ce soit quelqu'un d'extérieur qui leur rappelle aussi tout ce qu'on essaye de leur inculquer, c'était pour qu'il y ait un autre point de vue. Voilà.
2: En fait, vous avez besoin d'une aide extérieure?
3: En tout cas, c'est pour appuyer le message, parce que quand c'est les parents qui disent aux enfants

0: ils ont tendance à pas forcément nous croire ou qu'on est un peu trop intrusif. Donc là, qu'une personne extérieure le dise, des fois, ça a un peu plus de poids aussi.
1: Parce que pour elle, ça veut dire 10 jours sans écran, c'est impossible en fait, et, c'est insurmontable.
0: En tout cas, c'est comme ça qu'elle le vit, avec leurs émotions, en tout cas les enfants. Là, on voit bien que là, pour elle, c'était insurmontable. Oui.
1: Mais elle est quand même là ce soir. Alors, est-ce que vous avez une petite lueur d'espoir? Comment vous avez vécu ce moment?
0: En tout cas, elle était dans une autre dynamique ce matin. Le fait qu'il y ait aussi des copines à elle qui font partie du programme, le fait groupe, ça y fait aussi. Du coup, là, elle a un petit peu changé d'avis par rapport au fait de participer. En fait.
1: Elle s'appelle comment?
0: Elle s'appelle Lexi.
1: Donc, ta mère m'expliquait que quand tu as appris que tu allais participer aux 10 jours sans écran, tu as une réaction peut-être très émotive. Tu peux nous rappeler ce moment-là? Et qu'est-ce que tu en as pensé? Qu'est-ce que tu as pensé? Qu'est-ce qui t'a traversé l'esprit?
2: Bah, au départ, moi, ça m'a beaucoup énervée qu'elle m'oblige à faire ça. Et pour moi, c'était impossible de faire 10 jours sans écran parce que c'est une grande partie de ma vie. Je passe beaucoup de temps sur les écrans et du coup, bah, j'ai pleuré parce que je me suis dit que j'allais m'ennuyer et que je passe toute ma vie dessus, toutes les vacances, tous les week-ends et tout. Je n'arrive pas à me décrocher. Pourtant, mes parents ils me disent de sortir, mais j'arrive pas. Et voilà. Et c'est pour ça que des fois, je suis triste, mais voilà.
1: Ouais, il y a quand même une sorte de petit désespoir et de recherche de solutions, quoi. Et là, du coup, en fait, t'as pas de téléphone, là, ça y est, c'est parti. Comment ça se passe?
2: Du coup, les 10 jours sans écran, ils commencent demain. Mais j'ai cru entendre que mes parents allaient m'enlever tous les écrans. Enfin, beaucoup. Peut-être pas le téléphone, je sais pas, on verra. Et voilà, on va essayer de diminuer pendant 10 jours.
0: On va pas tout arrêter, oui, on va essayer de diminuer. Et nous aussi, on va essayer peut-être de faire un effort avec son papa pour qu'on soit tous dans la même dynamique. Que ça soit pas que eux, parce que nous aussi, on est dysfonctionnels dans la façon d'utiliser les écrans. Et faut qu'on... C'est l'occasion là de montrer l'exemple aussi.
1: Merci beaucoup, bon courage, à bientôt alors.
2: Au revoir.
1: Alors, bonjour à vous. Vous êtes trois garçons dans la même classe. Est-ce que vous pouvez vous présenter rapidement?
3: Oui, on est en classe de 5e. Je m'appelle Théo.
4: Je m'appelle Arthur.
5: Et moi, je m'appelle Antoine.
1: Et il y a la maman qui est pas loin non plus?
0: Oui, Carole, la maman de Théo.
1: Enchantée. Alors, vous avez tenu à apporter votre expérience à vous par rapport à ces 10 jours sans écran. Qui veut commencer? Qu'est-ce que vous tenez à dire? Qu'est-ce qui est important pour vous?
4: Vas-y. Alors moi, j'ai pas de téléphone, mais j'ai une console et je pense que je suis pas sûre trop d'y arriver, mais je vais essayer quand même.
1: Et tu vas essayer de quoi? Comment tu vas faire? Tu vas essayer de ne pas jouer à la console?
4: Oui, je vais essayer de limiter mon temps au maximum. Okay. Et peut-être pas en faire du tout, faire des activités avec mon petit frère par exemple.
1: Ok, super, bonne idée. Et toi?
6: Moi, je pense que j'ai un téléphone, mais je n'ai pas le droit aux réseaux sociaux et pas le droit d'en faire quand je veux. C'est ma mère qui doit m'autoriser. Et sinon, moi, je joue au foot avec mon petit frère, je fais plein d'activités comme des jeux de société, aller au parc, faire des activités, par exemple. On avait prévu d'aller à l'escape game à Brive, voilà.
1: Super, d'accord. Et toi, tu sais ce que tu vas faire ou...
6: Moi, j'ai un téléphone, mais j'ai pas de réseaux sociaux. Par contre, j'ai un jeu vidéo et j'ai 15 minutes par jour. J'y joue souvent le matin et le soir. Et donc maintenant, je vais essayer d'y jouer que le soir pour avoir le plus de points possible.
1: Ouais, c'est vrai qu'il y a un challenge là, quand même. Il y a un défi à remonter.
6: Bah ouais, il n'y a pas tout le monde qui est d'accord avec ce défi, certes. Moi, au départ, j'étais pas très d'accord. Quand on s'y habitue, on commence à savoir pourquoi on fait ça.
1: Et pourquoi on fait ça?
6: Ben parce qu'il y a beaucoup trop de personnes qui passent leur temps sur le téléphone. J'ai un ami que je connais d'ailleurs, il a passé 6 heures sur son téléphone dans une journée. Et ouais, ça m'a choqué.
1: Pourquoi ça t'a choqué?
6: Ben, moi je trouve que c'est beaucoup trop. J'ai une limite à 3 heures sur mon téléphone, donc 6 heures ça me...
7: c'est deux fois le temps que, maximum que je peux passer, donc c'est beaucoup.
8: Ouais. Il y a peut-être autre chose à faire de son temps.
7: Bah oui, bah après avec mes copains, on va aller au bowling dans pas longtemps. Donc voilà.
8: Okay. Super. Et vous, madame, vous avez quel regard sur cette opération et quelle attente ?
9: Alors je pense que les enfants sont tous assez motivés. Après, la durée est assez courte, hein, 10 jours. Je pense qu'on peut largement atteindre des objectifs. Maintenant, le problème n'est pas tant le temps d'écran, c'est la relation aux écrans. C'est-à-dire qu'on met quand même des règles en place à la maison qui sont plus ou moins respectées. Mais c'est que dès qu'on leur interdit, ça devient problématique. C'est ce côté un peu addiction qui est problématique. Ce n'est pas le temps qu'ils y passent, c'est le contenu, les échanges qu'ils ont et l'agressivité que ça amène des fois dans leur réaction quand on essaye de proposer autre chose. Et il y a aussi principalement le fait, comme l'a dit l'intervenant, que nos enfants ne savent plus s'ennuyer. Ils ne savent pas s'occuper seuls. Dès qu'ils ont un temps libre, eh ben, ils vont tout de suite essayer de réclamer les écrans. Et, donc c'est, voilà, c'est plus ou moins... je pense que c'est assez facile à atteindre à partir du moment où, sur 10 jours, on va s'occuper d'eux. Mais long terme, l'idée, ça serait de réapprendre à nos enfants à s'ennuyer ou à s'occuper sans une activité avec un écran, à s'occuper, à aller dans leur chambre et jouer comme on avait peut-être l'habitude de faire. Après, le temps d'écran, on faisait nous aussi des écrans avant. C'est vraiment, voilà, c'est la relation à l'écran et le contenu de ce qu'ils font qui est problématique, selon moi.
8: Alors, bah, je vous souhaite bon courage pour ces 10 jours et puis on va se revoir pendant la semaine. Merci et n'hésitez pas à venir si vous avez des réactions ou des histoires à raconter par rapport à ces 10 jours.
10: Alors, je suis Sophie, la maman d'un élève de 6e. J'ai deux garçons et pour moi, alors je travaille dans l'informatique, donc évidemment, je passe la journée déjà sur ordinateur, ce qui fait beaucoup. Mais ça n'empêche que je remarque qu'on est tous accro à son téléphone et dès le réveil, on est tenté de regarder ce que font nos amis ou quelles sont les infos. Voilà, même si c'est culturel, on est toujours là en train de regarder son téléphone et on a presque du mal à ne pas regarder. Voilà. Et donc, on se dit qu'en tant que parent, on doit donner l'exemple. Donc voilà, pour moi, les 10 jours, c'est vraiment un moyen de montrer à mon fils qu'on peut faire autre chose, sachant que voilà, on est quand même habitué à être beaucoup en extérieur, à faire du sport, on a des animaux. Donc je pense que, sur la moyenne des familles, on n'est peut-être pas trop mal placé. Voilà.
8: En fait, en somme, vous êtes venu pour vous, quoi.
10: Oui, c'est pas faux.
8: Super. Et bonjour.
11: Je m'appelle Angèle, je suis en classe de 4e, en 402. Et moi, j'ai été obligée par ma maman qui m'a un peu obligée à faire ce challenge. J'ai un temps d'écran, mais quand même, je l'utilise. Et j'ai un ordinateur que j'utilise aussi souvent. J'ai Snapchat aussi, mais j'ai aussi un temps d'écran limité sur ça. Et je pense que ce serait pas mal de pouvoir un peu stopper ces écrans pour voir qu'est-ce qu'on peut faire de plus que Snapchat, que le téléphone. Voilà. Et donc voilà, ça m'a permis, enfin ma mère m'a un peu obligée, mais moi après je suis aussi contente quand même de faire ça. Il y a plein d'activités que je vais faire avec mes copines, du coup voilà.
8: T'as senti que c'était un peu trop la consommation? Toi, au plan perso, tu utilises souvent ton téléphone?
11: Moi, je l'utilise... moi, ça va parce que j'ai un temps d'écran de 1 heure les jours d'école et de 1h30 les jours où on n'a pas école. Mais après, je regarde la télé, etc. Donc, je pense que je pourrais quand même faire des efforts malgré ça.
8: Ouais. Ah, c'est super. Tu es là pour te détacher en réalité.
11: Oui, voilà, c'est ça.
8: Ok, super.
10: Ça dénote que les écrans, au final, on a l'impression d'être connecté aux autres. Et en fait, c'est tout l'inverse. Parce qu'on ne sait même plus apprécier, j'ai envie de dire, les choses simples, comme, mettons, je ne sais pas, aller marcher avec des amis ou faire un gâteau. Voilà, des choses qui peuvent paraître, oui, toutes basiques. Et finalement, qui créent du lien et qui créent des souvenirs. Alors que là, j'ai pas Snapchat, mais je vois le système, du coup, et... à peine c'est à peine ça revoyé, à peine ça disparaît, donc voilà, que prendre conscience que ça nous apporte rien au final.
8: Ouais, et puis que ça nous isole. Enfin, c'est isolant en fait. C'est aussi ça, peut-être. Alors, qu'est-ce que ça t'évoque comme pensée? T'as envie de dire quoi quand t'entends je suis accro à mon téléphone et j'essaye de trouver des solutions?
11: Bah moi, je suis un peu dans ce cas-là aussi. Enfin, c'est-à-dire que je suis quand même, j'aime bien les écrans. Et c'est vrai que plus on regarde les écrans, plus on se sent moins bien. Et on peut se comparer à des personnes, par exemple, en scrollant, on peut se comparer à différentes personnes parfois qui ont plus d'avantages que nous, etc. Et donc ça peut rendre plus triste. Et du coup, se dire qu'on n'a pas ces choses-là, ça peut nous rendre plus énervés, plus tristes. Et donc, du coup, bah voilà. Après, moi, je m'en rends compte, mais j'arrive pas vraiment à... à arrêter de... Enfin, je sais pas comment dire, mais arrêter de scroller, de regarder ces filles-là, etc.
8: Ouais, il y a une prise de conscience un peu de l'emprise, en réalité, mais on sait pas trop comment faire, quoi.
11: Oui, c'est ça.
8: OK. Bah, j'espère que vous allez... découvrir des choses sur vous-même pendant ces 10 jours. Et si vous voulez, au fil des 10 jours, moi, je vais être là régulièrement, en décibel. On pourra rediscuter, peut-être.
11: Oui. Ouais. Bah, merci beaucoup.
8: Merci.
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un geste inconsidéré, et René se retrouve enfermé en prison. Que va dire sa mère? Un nuage de fumée, un choc chaud sur le plancher. Allez René, bienvenue en enfer.

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Lune. Poor Moon, Canet Hit, pour commencer cette émission. Pauvre Lune qui contemple les pauvres infortunés. Pour nous, en cet épisode, nous les retrouvons à la même place où nous les avons laissés, dans leurs cellules respectives, au château d'If. Où, en attendant, les heures passaient, sinon rapides, du moins supportables. Faria, comme nous l'avons dit aux épisodes précédents, sans avoir retrouvé l'usage de sa main et de son pied, avait reconquis toute la netteté de son intelligence et avait, peu à peu, outre les connaissances morales que nous avons détaillées lors des épisodes précédents, je le répète, vous vous en souvenez, appris à son jeune compagnon le métier patient et sublime du prisonnier qui, de rien, sait faire quelque chose. Il s'occupait donc éternellement. Faria, de peur de se voir vieillir. Dantès, de peur de se rappeler son passé presque éteint et qui ne flottait plus au plus profond de sa mémoire que comme une lumière lointaine égarée dans la nuit. Tout allait ainsi, comme dans ces existences où le malheur n'a rien dérangé et qui s'écoulent machinales et calmes sous l'œil de la Providence.

Proved you wrong, Keb Mo. Et nous, nous en étions là. Mais sous ce calme superficiel, il y avait dans le cœur du jeune homme, et dans celui du vieillard peut-être, bien des élans retenus, bien des soupirs étouffés, qui se faisaient jour lorsque Faria était resté seul et qu'Edmond était rentré chez lui. Une nuit, Edmond se réveilla en sursaut. Croyant s'être entendu appeler, il ouvrit les yeux et essaya de percer les épaisseurs de l'obscurité. Son nom, ou plutôt une voix plaintive qui essayait d'articuler son nom, arriva jusqu'à lui. Il se leva sur son lit, la sueur de l'angoisse au front, et écouta. Plus de doute, la plainte venait du cachot de son compagnon.

plaça son lit, tira la pierre, s'élança dans le corridor et parvint à l'extrémité opposée. La dalle était levée.

s'éloigner tranquillement ce morceau des damnés, The Damned, pour retrouver nos deux, j'allais dire nos deux damnés, non. Non, ils ne sont pas damnés, ils sont seulement prisonniers. La dalle est élevée, nous avions dit. À la lueur de cette lampe informe et vacillante, dont nous avons parlé, vous vous souvenez, dans les épisodes précédents, Edmond vit le vieillard pâle, debout encore, et se cramponnant au bois de son lit. Ses traits étaient bouleversés par ces horribles symptômes qu'il connaissait déjà et qu'il avait tant épouvanté lorsqu'ils étaient apparus pour la première fois. Les symptômes du premier et du deuxième accès, vous vous souvenez? Alors on disait accès à l'époque du récit, aujourd'hui on dirait attaque. Eh bien mon ami, dit Faria résigné, vous comprenez, n'est-ce pas? Et je n'ai besoin de vous rien apprendre. Edmond poussa un cri douloureux et, perdant complètement la tête, il s'élança vers la porte en criant « Au secours, au secours !»« Au secours !» Faria eut encore la force de l'arrêter par le bras. « Silence, dit-il, vous êtes perdu. Ne songeons plus qu'à vous, mon ami, à vous rendre votre captivité supportable ou votre fuite possible. Il vous faudrait des années pour refaire seul tout ce que j'ai fait ici, et qui serait détruite à l'instant même par la connaissance que nos surveillants auraient de notre intelligence. D'ailleurs, soyez tranquille, mon ami, le cachot que je vais quitter ne restera pas longtemps vide. Un autre malheureux viendra prendre ma place. À cet autre, vous apparaîtrez comme un ange sauveur. Celui-là sera peut-être jeune, fort et patient comme vous. Celui-là pourra vous aider dans votre fuite, tandis que je l'empêchais. Vous n'aurez plus une moitié de cadavre lié à vous pour vous paralyser tous vos mouvements. Décidément, Dieu fait enfin quelque chose pour vous. Il vous rend plus qu'il ne vous ôte. Et il est bien temps que je meure.

Et le temps m'a dit, Time has told me, le regretté Nick Drake, qui connut un succès bien après sa mort, trop prématuré, comme celle de Faria peut-être, qui disait à Dantès, il est bien temps que je meure. Et comme nous, face au talent de Nick Drake, Edmond ne put que joindre les mains et s'écrier, oh mon ami, taisez-vous. Puis reprenant sa force, un instant ébranlé par ce coup imprévu et son courage plié par les paroles du vieillard, « Oh, dit-il, je vous ai déjà sauvé une fois, je vous sauverai bien une seconde. » Et il souleva le pied du lit et en tira le flacon encore au tiers plein de la liqueur rouge. « Tenez, dit-il, il en reste encore de ce breuvage sauveur. Vite, vite, dites-moi ce qu'il faut que je fasse cette fois. Y a-t-il des instructions nouvelles ? Parlez, mon ami, écoute. Il n'y a pas d'espoir, répondit Faria en secouant la tête. Mais n'importe, Dieu veut que l'homme qu'il a créé, et dans le cœur duquel il a si profondément enraciné l'amour de la vie, fasse tout ce qu'il pourra pour conserver cette existence si pénible, parfois si chère. Toujours. Oh oui, oui, s'écria Dantès, et je vous sauverai, vous dis-je. Eh bien, essayez donc. Le froid me gagne. Je sens le sang qui afflue à mon cerveau. Cet horrible tremblement qui fait claquer mes dents et semble disjoindre mes os commence à secouer tout mon corps. Dans 5 minutes, le mal éclatera. Dans 1 quart d'heure, il ne restera plus de moi qu'un cadavre.

s'écria Dantès, le cœur navré de douleur. Un peu comme nous, non? Et puis, cette moitié d'émission après l'écoute de ce titre tellement mélancolique, Faithfully Remain, de Ben Harper en 2009, White Lies for Dark Times. La suite, Ben Harper, avec son groupe Les Relentless Seven. Vous ferez comme la première fois, seulement vous n'attendrez pas si longtemps, répondit. Tu me suis, hein? Faria, évidemment. Tous les ressorts de la vie sont bien usés à cette heure. Et la mort, continua-t-il, en montrant son bras et sa jambe paralysée, n'aura plus que la moitié de la besogne à faire. Si après m'avoir versé 12 gouttes dans la bouche, au lieu de 10, vous voyez que je ne reviens pas, alors vous verserez le reste. Maintenant, portez-moi sur mon lit, car je ne puis plus me tenir debout. Edmond prit le vieillard dans ses bras et le déposa sur le lit.

les amis, après s'être écouté un titre enregistré à Memphis le 21 février 1930 par Jim Thumpkins qui s'appelait Bedside Blues. Maintenant, ami, dit Faria, seule consolation de ma vie misérable, vous, que le ciel m'a donné un peu tard, mais enfin qu'il m'a donné, présent inappréciable et dont je le remercie, au moment de me séparer de vous pour jamais, je vous souhaite tout le bonheur.

toute la prospérité que vous méritiez. Mon fils, je vous bénis. » Le jeune homme se jeta à genoux, appuyant sa tête contre le lit du vieillard.

Nous aussi, nous sommes bénis par le révérend Blind Willie Johnson, qui chantait « Jesus, make up my dying bed », enregistré, je sais plus où exactement, à Engelbert, je crois, non, je dis n'importe quoi, le 3 décembre 1927 à Dallas, voilà, n'importe quoi, Engelbert, je sais pas pourquoi j'ai dit ça, c'est un album de Stéphane Escher. Alors là, on n'est plus du tout, rien à voir, et j'ai perdu, oui, voilà, dit le vieillard. Mais surtout, voilà, le jeune homme, on en est là. Dantès vient de se jeter à genoux, appuyant sa tête contre le lit du vieillard. Il faut vous imaginer ça en 1825. Ça fait 10 ans qu'ils sont en prison, je crois, les deux. Au château d'If, au large de Marseille. Mais surtout, écoutez bien ce que je vous dis à ce moment suprême. C'est pas moi qui vous dis ça, c'est Faria. Sous la plume de Dumas, dans le conte de Monte Cristo. Cela dit, écoutez bien quand même, le trésor des Spada existe. Dieu permet qu'il n'y ait plus pour moi ni distance, ni obstacle. Je le vois au fond de la seconde grotte, mes yeux percent les profondeurs de la terre et sont éblouis de tant de richesses. Si vous parvenez à fuir, rappelez-vous que le pauvre abbé que tout le monde croyait fou ne l'était pas. Courez à Monte Cristo, profitez de notre fortune, profitez-en, vous avez assez souffert.

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1: 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Christopher, notre Jean-Louis Crochet à nous, John Newker pour les autres, dans Radio Capitaine, ça t'a bien servi de souffrir. C'est ce que nous racontait, ce que nous chantait John Newker, ce que disait également à peu près en ces termes l'abbé Faria à Dantès, enfin pas tout à fait. Et une secousse violente interrompit le vieillard. Dantès releva la tête. Il vit les yeux qui s'injectaient de rouge. On eût dit qu'une vague de sang venait de monter de sa poitrine à son front. « Adieu, adieu !» murmura le vieillard en pressant convulsivement la main du jeune homme. « Adieu !»« Oh, pas encore, pas encore !» s'écria celui-ci. « Ne nous abandonnez pas ! Oh mon Dieu, secourez-le ! À l'aide, à moi, silence !» « Silence !» murmura le moribond. « Qu'on ne nous sépare pas, si vous me sauvez. Vous avez raison. Oh oui, oui, soyez tranquille, je vous sauverai. D'ailleurs, quoique vous souffriez beaucoup, vous paraissez souffrir moins que la première fois. Oh, détrompez-vous. Je souffre moins parce qu'il y a en moi moins de force pour souffrir. À votre âge, on a foi dans la vie, c'est le privilège de la jeunesse de croire et d'espérer. Mais les vieillards voient plus clairement la mort. Oh la voilà, elle vient, c'est fini. Ma vue se perd, ma raison s'enfuit. Votre main, Dantès, adieu, adieu. Et se relevant par un dernier effort dans lequel il rassembla toutes ses facultés, « Monte Cristo !» dit-il. « N'oubliez pas, Monte Cristo !» Et il retomba sur son lit.
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Je m'effondre. Oh non, ça va, n'inquiétez pas. C'est Rory à la guerre qui nous chantait ça. I fall apart. Pour un petit peu illustrer, ce n'est pas tout à fait la fin du chapitre. Hein. Nous en sommes, les pioupiou, si tu suis, au chapitre 19, le troisième accès qu'on va couper. Je pensais le couper en deux, mais on va le couper en trois parce que ça va bien pour cet épisode avec le récit. On va terminer tranquillement ces 10 minutes qui nous restent de cette émission numéro 467 de Radio Capitaine avec de la musique. Il reste une émission musicale quand même à la base. On est sur mon bateau, on est bien, tout va bien. Tant qu'on est là, ça va. Je te conseille de pas trop sortir en ce moment. Reste avec moi. Allez, à tout de suite.

Les choses... Pardon, c'est pas fini. Les choses ne peuvent pas toujours être les choses qu'elles sont. Things can't stay the same. C'est à peu près la traduction. Amos Sanford, avec le docteur Terry, à l'est de Saint-Louis dans l'Illinois, aux alentours de l'année 1971. Ce qui sera peut-être notre... Non, ce ne sera pas notre dernière chanson. Ce sera notre avant-dernière chanson de notre liste musicale pour cette fois-ci. Tu as remarqué, j'ai comme une lubie. Enfin, j'en ai plein des lubies, c'est normal. Je suis le capitaine. Je suis un despote. Je suis le seul maître à bord. Et en ce moment, je nous mets un artiste pour commencer l'émission et je mets une chanson du même artiste pour terminer. C'est exactement ce qui va se passer. On a commencé avec Canet Heat et on finira avec Canet Heat. Et Canet Heat, on a commencé donc avec Poor Moon, première chanson de cette playlist. Ensuite, on a écouté Proving You Wrong, Keb Mo, suivi de Plainte Instrumentale numéro 4 de Jordi Savall, Standing on the Edge of Tomorrow, je vous l'avais annoncé, Les Damnés, Damned, Time Has Told Me par Nick Drake, Faithfully Remain de Ben Harper, Bedside Blues, Jim Thumpkins à Memphis en 1930. Ensuite, on est revenu en 1927 à Dallas pour écouter Blind Willie Johnson et son Jesus Make Up My Dying Bed, suivi de It Serves You Right to Suffer, John Newker, I Fall Apart, Rory Gallagher. Et juste avant, je vous l'ai dit, Amos Sanford avec le docteur Terry. Nous allons écouter donc maintenant le titre que j'ai choisi de Canet Heat qui s'appelle Low Down and High Up, qui va s'insérer exactement pile poil dans cette émission pour atteindre le générique de fin. Je vous aime, à très vite.

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Yann Saint-Werner, sous le pseudonyme de Litops, il en a d'autres bien sûr, et il fait bien sûr partie du duo, enfin trio même, plus précisément, Mouse on Mars. C'était sur l'album Keris, c'était FI intro et FI, tout ça pour souhaiter la bienvenue à Léos, qui a maintenant 10 jours.

Izan, Attack of the Blue Devils. Je ne pense pas que ça soit une référence au groupe des années 90, groupe Limojo, qui sévissait sur les scènes limoujoises ou autres françaises, qui depuis, on peut retrouver le chanteur dans les BDK and the Roller Coaster. Voilà, fermez la parenthèse. Juste auparavant, c'était Mercury Rêve, extrait de ce super album Bosses. Oui, on reste dans les années 90. C'était Dance or Feminine Balloons. La suite, tout de suite.

I'm Not a Gun, remixé par Ulrich Schnaus pour le morceau Make Sense and Lose. Restons dans les remixes avec un remix de Otekre de Stereolab pour le titre Reflection in the Plastic Pulse.

F3 bis pour Léos, Sonic Youth à l'instant, période des Dream Nation avec bien sûr Teenage Riot, on l'attend toujours, n'est-ce pas? Il y a eu aussi les Beatles, Lucy in the Sky with Diamonds, extrait de Session Papers, Lonely Hearts Club Band. Je ne pense pas en oublier. Non, j'en remets une couche.

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0: thermique.
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0: Bonsoir à vous et bienvenue au F3 bis.

Yann Saint-Werner, sous le pseudonyme de Litops, il en a d'autres bien sûr, et il fait bien sûr partie du duo, enfin trio même, plus précisément, Mouse on Mars. C'était sur l'album Keris, c'était FI intro et FI, tout ça pour souhaiter la bienvenue à Léos, qui a maintenant 10 jours.

Izan, Attack of the Blue Devils. Je ne pense pas que ça soit une référence au groupe des années 90, groupe Limojo, qui sévissait sur les scènes limoujoises ou autres françaises, qui depuis, on peut retrouver le chanteur dans les BDK and the Roller Coaster. Voilà, fermez la parenthèse. Juste auparavant, c'était Mercury Rêve, extrait de ce super album Bosses. Oui, on reste dans les années 90. C'était Dance or Feminine Balloons. La suite, tout de suite.

I'm Not a Gun, remixé par Ulrich Schnaus pour le morceau Make Sense and Lose. Restons dans les remixes avec un remix de Otekre de Stereolab pour le titre Reflection in the Plastic Pulse.

F3 bis pour Léos, Sonic Youth à l'instant, période des Dream Nation avec bien sûr Teenage Riot, on l'attend toujours, n'est-ce pas? Il y a eu aussi les Beatles, Lucy in the Sky with Diamonds, extrait de Session Papers, Lonely Hearts Club Band. Je ne pense pas en oublier. Non, j'en remets une couche.

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2: À Montarin, dans le Gard près d'Uzès, une fête pas tout à fait comme les autres attire chaque année curieux habitants et passionnés de culture locale. Son nom, la fête des pois chiches. Alors derrière cette appellation, un événement qui mêle création artistique, agriculture, convivialité et ancrage territorial. Mais d'où vient ce festival ? Élément de réponse avec Emma, organisatrice de cette fête.
3: Il est né en 2007-2008, quasi 19 ans, bientôt 20 là. C'est la réunion de plusieurs associations du village, à un moment où il ne se passait pas grand-chose à Montaran, qui se sont réunies, qui ont décidé de faire d'abord une fête qui s'est appelée la fête des jardins. Et puis de là est née la fête du pois chiche.
2: Pourquoi le pois chiche ?
3: Eh bien parce que Montaran, ça veut dire Monte Arena. Et le pois chiche pousse très bien, voilà, dans le sable, c'est le petit monde de sable, Montaran. Donc il y a eu une grosse culture de pois chiche depuis très longtemps.
2: Aujourd'hui, la fête du pois chiche attire un public extérieur, soutient les producteurs locaux et contribue donc à la vitalité économique et culturelle du territoire. Pour les habitants, il est devenu un rendez-vous incontournable, un moment de fierté collective.
3: Eh ben, la philosophie, c'est qu'il faut qu'il y en ait pour tout le monde, pour tous les goûts, pour tous les âges, qu'on puisse partager, qu'on puisse vivre ensemble, qu'on puisse faire de ce moment un moment un peu unique, à part entière dans le monde dans lequel on vit aujourd'hui. Quoi.
2: Concerts, spectacles vivants, marchés de producteurs, ateliers participatifs, tout est pensé pour favoriser la rencontre entre artistes, habitants et monde agricole. Alors comment s'organise cette fête du pois chiche ? Réponse avec Annabelle, régisseuse générale.
4: Donc on est sur tout le village et on fait tourner 4 sites en même temps. Le site principal est celui des petits jardins. Donc c'est un endroit où il y a un grand jardin, le jardin du temple, et ensuite plein de petits jardins communaux dans lesquels vont se dérouler des ateliers pendant la journée, des petits concerts, des petites animations. Et ensuite on a un lieu qui s'appelle La Guinguette, où c'est un peu plus intime, où on accueillera notamment des groupes de rap, et la Place to Chiche. Un endroit où on peut voir des food trucks, manger en famille avec les amis et participer au blind test et au karaoké de Mercure Rétrograde. Et ensuite, une nouveauté, le Puy Vendin, qui sera un peu sous forme de bodega.
2: Alors si vous n'avez rien prévu, rendez-vous au Pois Chiche à Montarin dans le Gard les 29, 30 et 31 mai pour 3 jours de culture, de rencontres et de convivialité. Ce numéro de 180 secondes a été réalisé par Radio